0: Madame Tuche, Monsieur Tuche, j'ai bien étudié votre demande d'inscription pour votre fils Donald et je suis au regret de mettre mon veto.
1: Un veto ? C'est quand même pas un chien, ce serait pas mieux un pédiatre ?

0: Dis donc, t'as fait quelque chose hier soir?
1: Ouais, je suis allé à un concert de reggae avec ma fiancée.
0: La nouvelle?
1: Ouais.
0: C'était bien?
1: Bah, comme du reggae, formidable 5 minutes, après ça chiant pendant 1h15.
0: Bah, t'es un gland, pourquoi t'y aller?
1: Bah, pour ma fiancée.

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0: C'est moi qui te fais marrer?
1: Je ris pas, je regarde. Je vous regarde depuis un petit moment, je trouve que vous avez une démarche très intéressante. 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
1: Ah non, pas du tout, mais quand vous traversez la pièce, là, il se passe vraiment quelque chose. 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
0: Acteur, moi?
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1: Moi, je faisais un garçon de café.
0: C'est pas vrai?
1: Un très beau rôle à défendre. 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
0: Exact. Affirmatif, épisode 14, je les ai tous.

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0: C'est toi, François ?
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Tu vois, le monde se divise en deux catégories. Ceux qui ont un pistolet chargé et ceux qui creusent. Toi, tu creuses.

0: Il est 7h à Beyrouth, 4h en temps universel. Et 5h à Kinshasa. Bonjour Marion Kazanov.
1: Bonjour Arthur Ponchelet.
0: Une nouvelle demi-heure d'actualité avec vous. Et d'abord le journal à la une, ce cessez-le-feu au Liban, sous condition.
1: Oui, si le Hezbollah cesse ses tirs de roquettes et se retire de la zone occupée par l'armée israélienne. L'accord a été trouvé hier par Israël et le Liban à Washington et prévoit aussi la création de zones pilotes contrôlées par l'armée libanaise dans le sud du Liban. En Russie, l'ouverture d'un sommet économique à Saint-Pétersbourg perturbé hier par des frappes ukrainiennes. Ces frappes à plus de 1000 km de Kiev montrent à quel point l'Ukraine a augmenté ses capacités militaires en termes d'attaques de drones. Les États-Unis imposent de nouvelles sanctions contre des responsables de groupes armés dans l'est de la RDC. Des sanctions qui, jusqu'ici, n'ont pas eu d'impact, nous expliquera le docteur en sciences politiques Bob Kabamba. Et puis, à une semaine du mondial de football, le Mexique qui accueillera le match inaugural secoué en ce moment par de vastes manifestations d'enseignants. De nouvelles frappes israéliennes font 10 morts au Liban. Nouvelles frappes hier donc, quand le Hezbollah revendiquait lui des tirs de roquettes vers Israël. D'ailleurs, tôt ce matin, une alerte aérienne a retenti dans le nord d'Israël. Les affrontements se poursuivent donc, alors que dans le même temps, le Liban et Israël se sont accordés hier sur un nouveau cessez-le-feu, mais sous conditions, Vincent Souriau.
2: Les conditions sont strictes et soulignées dès l'entame du communiqué. Il n'y aura de cessez-le-feu que si le Hezbollah cesse ses tirs de roquettes et qu'il évacue la zone occupée par l'armée israélienne au sud du fleuve Litani. Le Liban rappelle ses fondamentaux, respect des frontières, cessation des hostilités, intégrité territoriale. Il obtient pour ce faire la création prochaine de zones pilotes placées sous le contrôle exclusif des forces armées libanaises, forces libanaises que les États-Unis s'engagent à soutenir afin d'améliorer leurs capacités. Israël, pour sa part, maintient son principal objectif, obtenir le désarmement du Hezbollah et le démantèlement de ses infrastructures sur l'ensemble du territoire libanais. Les deux parties répètent qu'elles n'ont pas d'intention hostile l'une envers l'autre et conviennent d'un nouveau chapitre de négociations politiques et sécuritaires prévu le 22 juin à Washington afin de parvenir à un accord définitif. Vincent Souriau, Washington RFI.
1: L'armée israélienne poursuit aussi ses opérations à Gaza. Au moins 8 morts tôt ce matin dans des bombardements sur la ville de Gaza. Les frappes israéliennes sont quasi quotidiennes dans l'enclave palestinienne malgré un cessez-le-feu en vigueur depuis octobre dernier. Les députés américains, eux, approuvent un texte ordonnant la fin de la guerre en Iran. C'était il y a quelques heures. Un texte symbolique car Donald Trump possède un droit de veto. On en reparle avec Vincent Souriau dans le journal de 7h, heure de Paris. Le forum économique de Saint-Pétersbourg se poursuit aujourd'hui. Son ouverture hier a été perturbée par des attaques ukrainiennes, des frappes sur des sites stratégiques et alors que les représentants de 130 pays étaient attendus pour ce sommet. Et ces attaques, Franck Alexandre, démontrent une nouvelle fois la capacité de Kiev à frapper loin en territoire russe.
3: Les drones longue portée ukrainiens ont frappé un terminal pétrolier dans le port de Saint-Pétersbourg. Ils ont également touché la très récente frégate Boïki, qui était en entretien sur la base navale de Kronstadt, pour parvenir à mener des raids aussi efficaces. Sur une distance de plus de 1000 km, les forces ukrainiennes ont dû relever quelques défis, souligne Vincent Touré, chercheur à l'IFRI.
4: Le premier, c'est tout simplement le nombre de drones en production pour atteindre ces distances-là. C'est augmenter la charge utile sur chaque drone, réussir à avoir des appareils qui soient capables d'évoluer malgré des interférences électroniques russes. Et puis, enfin, c'est le problème, effectivement, d'affaiblir suffisamment la défense antiaérienne et antimissile de Moscou pour passer de plus en plus. Les Ukrainiens, sur plus d'un an, ont fait cet effort industriel, technologique et opérationnel, où petit à petit, ils ont grignoté, en fait, les batteries et les radars situés en Ukraine, puis ensuite dans les régions limitrophes comme Belgorod ou la Crimée, et ont commencé à élargir les trous dans la raquette de la défense russe.
3: Ces 12 derniers mois, plus d'une centaine de radars militaires russes ont ainsi été détruits et désormais, seule la ville de Moscou bénéficie encore d'une défense solaire au maillage plus ou moins serré.
1: Et après ces frappes ukrainiennes sur Saint-Pétersbourg, le chef de la diplomatie américaine, Marco Rubio, s'est inquiété d'un risque d'escalade dans cette guerre. L'Ukraine a d'ailleurs mené cette nuit de nouvelles attaques, cette fois en Crimée, cette péninsule annexée en 2014 par Moscou. 3 personnes ont été tuées à Simferopol, selon les autorités locales. L'Ukraine qui fait un nouveau pas vers l'Union européenne. Les 27 ont donné hier leur feu vert préliminaire pour ouvrir des discussions sur une adhésion de l'Ukraine et de la Moldavie. Jusqu'ici, la Hongrie de Viktor Orban posait son veto. Mais depuis l'arrivée au pouvoir en avril du pro-européen Péter Madiar, ce veto est désormais levé, ce qui ouvre donc la voie à des négociations. Débat houleux au Parlement britannique. Hier, le Premier ministre Keir Starmer a accusé Nigel Farage d'attiser la violence à 2 semaines d'une élection partielle cruciale. Nigel Farage du parti d'extrême droite Reform UK accuse la police, je cite, de préjugés anti-blancs. En décembre, la police britannique avait menotté un étudiant blanc qui était en train d'agoniser. Son meurtrier, un jeune homme sikh, l'accusait à tort d'injures racistes. Cette affaire continue donc de faire polémique avec une manifestation organisée par l'extrême droite contre la police mardi, puis des débats hier au Parlement. Pour Aurélien Antoine, professeur des universités, spécialiste des institutions britanniques, cette affaire vient affaiblir un peu plus le Premier ministre et plus globalement le parti travailliste au pouvoir.
5: Keir Starmer, comme d'autres, est victime d'un certain nombre d'erreurs personnelles, de choix politiques et aussi de problématiques liées à des affaires graves comme l'affaire Epstein. Il est aussi victime très largement du contexte international et d'une crise économique qui dure. Ce contexte-là, très défavorable, malheureusement, quand on est au pouvoir, c'est très difficile de le surmonter. Le grand avantage des partis qui ne sont pas au pouvoir, et notamment ceux qui ne l'ont jamais été, comme Nigel Farage, c'est qu'ils peuvent toujours prétendre faire mieux. On ne le saura pas tant qu'ils ne seront pas au pouvoir. Et beaucoup d'électrices et d'électeurs se disent on verra bien ce qu'ils font, ça ne coûtera rien de voter pour eux. Donc pour Keir Starmer, malheureusement, si on n'a pas des retournements de conjoncture, l'avenir pour lui reste quand même assez sombre, mais je ne crois pas qu'en tout cas le changement de leader au sein du Parti travailliste changera fondamentalement la situation du parti au pouvoir dans les mois à venir.
1: Le spécialiste des institutions britanniques Aurélien Antoine, propos recueillis par François-Damien Bourgerie. RFI, 5h07 à Kinshasa, en République démocratique du Congo. L'opposition revendique une démonstration de force populaire après la journée ville morte d'hier. La plateforme C64, qui regroupe plusieurs partis, s'oppose à la réforme de la Constitution voulue par le pouvoir et qui permettrait au président Félix Tshisekedi de briguer un troisième mandat. Dans certains quartiers, la circulation était donc au ralenti. Hier, certains magasins sont restés fermés. La majorité, elle, conclut à un échec de cette mobilisation. Les États-Unis imposent de nouvelles sanctions contre des chefs de groupes armés dans l'est de la RDC. Elles visent cette fois le chef du renseignement de la FCM-23, John Imani Nzenze, et Gustave Kouboyo, qui dirige une unité de renseignement des FDL. L'air, groupe armé formé d'anciens génocidaires rwandais. Déjà en mars, Washington avait sanctionné l'armée rwandaise et 4 de ses responsables pour leur soutien à la FCM-23. Mais ces sanctions prises ces derniers mois n'ont pas vraiment eu d'impact, selon Bob Kabamba, professeur à l'Université de Liège.
6: Lorsqu'on regarde la politique américaine des sanctions contre les différents groupes rebelles ou bien contre les personnalités dans le monde, pas que au Congo, on se rend bien compte que quand même, ces sanctions ne sont pas nécessairement suivies des effets sur les terrains. Le fait de pouvoir être sanctionné ne constitue pas véritablement un frein. Il y a plusieurs cas d'exemples où on a des personnes sanctionnées qui continuent à occuper des postes importants. C'est le cas, par exemple, du vice-président du Sénat qui est sanctionné par le Trésor américain et pourtant il a été élu vice-président du Sénat. Et alors, pour les cas de la rébellion, c'est qu'il faut se rendre bien compte qu'au fur et à mesure qu'il y a des sanctions qui sont prises à l'encontre de ces dirigeants, se constitue au sommet donc, de la rébellion une espèce de club qu'on appelle le club de sanctionner. Et lorsqu'on rejoint ce club, cela veut dire par rapport à la personne sanctionnée, comme si c'était une gratification, comme si c'était une reconnaissance d'un certain poids au sein de l'échiquier rebelle. Et donc, oui, les sanctions sont prises. Non, les sanctions ne permettent pas de pouvoir mettre fin à des exactions, voire même à des offensives militaires sur le terrain.
1: Bob Kabamba, professeur à l'Université de Liège, avec passion Ligaudi. Une défaite amère pour l'Allemagne, de l'aveu même de son chef de la diplomatie. Le pays a subi hier un lourd revers en perdant son siège de membre non permanent au Conseil de sécurité de l'ONU. D'habitude, cette élection, c'est une formalité, mais cette fois, les membres du Conseil lui ont préféré l'Autriche et le Portugal. À Berlin, la correspondance de Pascal Thibault.
7: Ironie de l'histoire, c'est à une Allemande, l'ancienne ministre des Affaires étrangères écologiste Annalena Baerbock, présidente de l'actuelle session des Nations Unies, qui est revenue le rôle ingrat d'annoncer la défaite historique de son pays. L'Allemagne a été élue 6 fois au Conseil de sécurité de l'ONU, Ce vote a toujours été une formalité. Berlin se présente comme le bon élève de la classe, une puissance de poids qui soutient financièrement l'organisation et défend le droit international et le multilatéralisme. Mais cette image est écornée. Certains États ont le sentiment que le principe du deux poids deux mesures transparaît trop souvent ou que l'Allemagne n'a pas de position claire. Le positionnement pro-israélien de Berlin a terni l'image du pays auprès de capitales qui prennent la cause des Palestiniens. Le manque de critiques contre Washington, voire le Venezuela ou l'Iran, le recul de l'aide au développement de Berlin ou la campagne de la Russie contre Berlin en raison du soutien résolu de l'Allemagne à l'Ukraine constituent autant d'explications pour cet échec. L'opposition au chancelier Merz a dénoncé son échec personnel. Même ses alliés sociaux-démocrates moins virulents ont affiché des états d'âme sur la politique diplomatique du chancelier qui voulait pourtant que son pays soit plus actif sur la scène internationale. Pascal Thibault, Berlin RFI.
1: Dans une semaine tout juste, c'est le début de la Coupe du Monde de football. Le premier coup de sifflet résonnera à Mexico. Mexico accueillera le match d'ouverture Mexique-Afrique du Sud. Les projecteurs seront donc bientôt braqués sur le Mexique. Alors les enseignants au Mexique en profitent pour lancer de vastes manifestations. Ils mettent donc la pression sur le gouvernement qui craint que ces grèves ne durent donc jusqu'au Mondial. Les professeurs demandent de meilleures conditions de travail et surtout de retraite. Gwendolina Duval est allée à leur rencontre.
8: Dans la rue, des milliers de professeurs sont mobilisés en différents points de la capitale mexicaine. Leurs revendications ne sont pas nouvelles, mais la pression sur le gouvernement augmente à l'approche du Mondial.
9: Bien sûr, c'est une bonne conjoncture. On croit qu'ils peuvent nous écouter un peu plus. On y croit, parce qu'on sait qu'avec ce genre d'événement, le gouvernement protège ses intérêts, des intérêts économiques.
8: Cette professeure du secondaire, venue d'un état du sud du Mexique, déplore que l'éducation ne soit pas parmi les priorités du budget gouvernemental.
10: Nous enseignons dans des maisons qu'on nous prête, de petits espaces aménagés, et ici ça me rend triste de voir comment ils dépensent tant d'argent dans des publicités. Partout il y a des ballons, des références au Mondial et au football.
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12: La météo de ce jeudi avec une journée maussade qui nous attend, de faibles averses tout au long de la journée, des températures qui ne devraient pas dépasser les 20 degrés, 17 degrés au meilleur de la journée à Langogne et Marvejol et 18 à Mende et la Canourgue. Pour demain, les températures n'évoluent pas, mais le soleil sera au rendez-vous. Pour ce week-end, il fera plus chaud. Des orages pourraient néanmoins éclater dimanche après-midi. Enfin aujourd'hui, nous souhaitons une bonne fête à tous les Florents.
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0: Bonjour et bon réveil sur 48FM, il est 6h30, tout de suite le journal Thomas Semler.
1: Bonjour à toutes et à tous, à la une de votre journal, les syndicats lausériens mobilisés pour les assistants d'éducation. On parlera également de Florac qui passe en mode cinéma participatif pour ses prochains jours. Et puis pour conclure, une page sport avec l'événement du week-end, les 40 ans du trèfle lausérien. Sécurité, aide aux devoirs, accompagnement, fonctionnement des internats scolaires. Ils et elles sont 120 à travers tout le département et sans eux, les collèges et lycées ne pourraient pas ouvrir. On vous parle des AED pour assistants et assistantes d'éducation. Mardi dernier, des représentants de l'intersyndicale ont répondu à l'appel national à manifester pour le droit de ce personnel éducatif. Deux revendications principales étaient portées. Augmenter les salaires et renforcer les effectifs. AED, un métier qui a beaucoup évolué, bien loin de celui des surveillants d'avant, souvent réservé aux jobs étudiants et qui ne colle pas forcément avec la réalité du terrain d'aujourd'hui. Hervé Fumel, secrétaire départemental de la FSU.
2: La fonction d'assistant d'éducation pendant longtemps a été considérée comme un moyen pour des élèves non boursiers, par exemple, de pouvoir poursuivre leurs études. Et donc, c'est pour ça que c'était souvent des surveillants étudiants. Voilà. Aujourd'hui, ils continuent, bien sûr, d'avoir des surveillants étudiants à proximité des centres universitaires. Mais dans un département comme le nôtre, il y a bien quelques étudiants, bien sûr. Mais quand même, la majorité des 120 à peu près AED du département sont des gens qui ont choisi une seconde carrière ou troisième carrière, voilà, et qui sont avec des âges relativement avancés et qui ont une rémunération qui est largement insuffisante pour couvrir tout ce qu'ils doivent couvrir comme mission. Dans leur service.
1: Les représentants syndicaux ont pu rencontrer la direction départementale de l'éducation nationale pour faire remonter les revendications. Parmi elles, une autre, c'est celle du renforcement du statut de CDIsation. Sur ce sujet, les syndicats demandent le déblocage de crédits.
2: On a obtenu et on a gagné en 2022 un décret ministériel pour les AED CDIsés pour obtenir une grille d'évolution salariale pour que, en avançant année après année, ils soient un peu mieux rémunérés. Donc ça, c'était en 2022. À ce jour, sur l'Académie de Montpellier, cette grille, le rectorat a refusé de la mettre en place. Voilà. Pour une raison évoquée qui nous semble crédible, c'est que le ministère ne donne pas l'argent pour améliorer la grille salariale de ses personnels.
1: En Lozère, il manquerait environ une dizaine d'AED pour ne plus être en sous-effectif. Et on s'en va maintenant à Florac, où la sous-préfecture est en mode cinéma collaboratif. Le projet lancé par la nouvelle dimension s'appelle Cellule Kino. Le rendez-vous est fixé au mercredi 10 juin pour relever un défi de taille. Réaliser un court-métrage de A à Z en seulement 8 heures de l'écriture au montage. Cette journée s'inscrit dans le cadre de l'accueil du collectif 14, un groupe de 14 étudiants en cinéma du Cégep de Limoilou au Québec. Les jeunes cinéastes séjourneront à Florac à partir de demain et ce pour 10 jours. Leur projet est de créer plusieurs courts-métrages inspirés du mouvement Kino avec pour seule contrainte le temps et le lieu. Là aussi, ils auront donc besoin de l'aide des habitantes et des habitants. Deux temps de rencontre sont prévus avec le public. Une présentation du projet ce vendredi à 18h à la mairie, puis une soirée de restitution des créations le 12 juin à 20h à la Genette Verte. On parle désormais sport et la Lozère qui sera représentée au championnat d'Europe de trail et de course de montagne du 5 au 7 juin en Slovénie. Deux athlètes lozériens ont été sélectionnés en équipe de France. Rémi Brassac participera à l'épreuve de trail, un parcours de 52 km avec 2500 mètres de dénivelé positif. Corentin Chapelier, quant à lui, prendra le départ de la course en montagne, longue de 12,5 km. Les deux sportifs ont récemment effectué un stage de préparation avec les Bleus à Briançon. Cette sélection récompense un début de saison réussi pour les deux coureurs. Rémi Brassac s'est notamment illustré sur plusieurs trails nationaux, tandis que Corentin Chapelier, champion d'Occitanie en titre, reste sur une troisième place au championnat de France. Plusieurs centaines de pistes parcourues, 400 bénévoles, 600 pilotes, 20 000 personnes attendues et surtout 40 ans d'existence. À partir de demain et durant tout le week-end, le trèfle lausérien revient pour fêter son anniversaire comme il se doit. Une course emblématique dans le monde de la motocross à la renommée mondiale et qui continue de porter son surnom de la Mecque de l'enduro. Le président du motoclub lausérien, organisateur de l'événement, Stéphane Boulet, explique la raison.
3: L'avantage de la Lozère, c'est qu'en très peu de kilomètres, on a des paysages complètement différents. Et donc on a trois jours, donc un jour en Margeride, un jour au contrefort de l'Aubrac, un autre jour dans les gorges du Tarn. C'est des paysages complètement différents, des paysages féeriques. Et même les top pilotes qui ont l'habitude de rouler partout, ils voient pas ça, ils partent avec des images plein les yeux, quoi. Ils nous disent concrètement, ils disent mais c'est un truc de fou de voir des paysages comme ça, des spéciales magnifiques dans des parcelles vierges. Ils trouvent ça fantastique.
1: Parmi les stars pour cette année particulière, le recordman du monde de victoire au Dakar, également vainqueur à 9 reprises du trèfle. Là encore un record, c'est bien Stéphane Peterhansel. Pour la deuxième année consécutive, il viendra concourir en famille avec son fils Nicolas. Le trèfle, une course où les meilleurs pilotes du monde donc côtoient des amateurs. Parmi eux, Sébastien Magot, originaire de Saint-Chély, l'homme va concourir en hommage à son fils Elouane, décédé d'une maladie rare il y a quelques mois à l'âge de 14 ans. Une façon de penser à ce fan de moto s'émeut Stéphane Boulet.
3: Le petit qui est décédé, je l'ai invité plusieurs années à venir rencontrer les top pilotes. C'était un gamin qui était exceptionnel, donc les top pilotes sont venus. Je lui avais fait une petite réception à part. Stéphane Peterhansel, pour ne pas le citer, lui avait expliqué dans le Dakar comment ça se passait et tout. C'était un truc très intime. Et voilà, donc son papa a fait le trèfle cette année, c'est fantastique.
1: En marge des spéciales qui prendront place sur tout le territoire, le public pourra venir fêter cette 40e édition, notamment le samedi soir dans les rues de Mende avec la parade des pilotes et plusieurs surprises de prévues par l'organisation. Et puis pour terminer ce journal, l'association Laborieuse tient son assemblée générale ce samedi à 18h à Laborie à Saint-Germain-de-Calberte. Au programme bilan de l'année, présentation des projets 2027 et élection du conseil d'administration. La soirée se poursuivra autour d'un repas partagé et d'un concert. Un service de babysitting sera même assuré pendant l'AG. Les adhésions à prix libre sont possibles sur place ou en ligne sur le site de l'association.
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0: La météo de ce jeudi avec une journée maussade qui nous attend, de faibles averses tout au long de la journée, des températures qui ne devraient pas dépasser les 20 degrés, 17 degrés au milieu de la journée à Langogne et Marvejol et 18 à Mende et la Canourgue. Pour demain, les températures n'évoluent pas, mais le soleil sera au rendez-vous. Pour ce week-end, il fera plus chaud. Des orages pourraient néanmoins éclater dimanche après-midi. Enfin aujourd'hui, nous souhaitons une bonne fête à tous les Florents.

0: 5h en temps universel, 7h à Paris. Allez, c'est parti, RFI Matin. Comment on sera ravis de vous retrouver pour une nouvelle matinée d'infos. On sera ce matin à Kinshasa, Beyrouth, Jérusalem, Washington, Kiev, Moscou, mais aussi Dakar. RFI Matin avec vous jusqu'à 10h et ça commence par le journal. Bonjour Martin Guez.
1: Bonjour André Mellard, bonjour à toutes et à tous.
0: Israël et le Liban, Martin, conviennent d'un nouveau cessez-le-feu qui ne suscite que peu d'espoir.
1: La première trêve du 17 avril est quotidiennement bafouée. Celle convenue hier à Washington après 2 jours de pourparlers prévoit-elle des zones pilotes sur contrôle de l'armée libanaise, un cessez-le-feu conditionné à un arrêt complet des tirs du Hezbollah qui s'est lui toujours opposé à ces négociations. Nous appellerons Paul Ralifé à Beyrouth dès le début de ce journal avant de joindre Vincent Souriau à Washington après se camoufler pour Donald Trump et ce vote à valeur symbolique de la Chambre des représentants qui demande la fin de la guerre en Iran. Nous serons aussi en Ukraine où les secouristes sont en première ligne au moment où la guerre s'intensifie et où l'Union européenne ouvre la porte à une adhésion de Kiev. Le Sénégal célèbre lui les 100 ans de l'ancien président Abdoulaye et à Roland-Garros, place au dernier carré féminin et une compétition parallèle, celle des ramasseurs de balles.
0: Washington, Israël et le Liban s'entendent sur un nouveau cessez-le-feu et sur un arrêt complet des tirs du Hezbollah.
1: Un accord sur le Hezbollah sans le Hezbollah. Le mouvement chiite pro-iranien s'étant toujours opposé à ces négociations directes avec l'État hébreu. Ce qui fait déjà douter sur les chances réelles de cette nouvelle trêve à venir. Alors que le premier cessez-le-feu décrété le 17 avril dernier n'a jamais vraiment existé. Le Liban qui est toujours bombardé par l'armée israélienne. Au moins 10 morts ce mercredi. Le Liban, on le retrouve notre correspondant Paul Ralifé. Paul, l'accord prévoit aussi la création de zone pilote sous contrôle de l'armée libanaise. Qu'en dit-on à Beyrouth ce matin? Est-ce que ce nouveau cessez-le-feu est jugé crédible?
2: Martin, le Hezbollah, qui est le premier concerné par ces négociations entre le Liban et Israël, ne s'est pas encore officiellement prononcé. Mais le site en français d'Al-Manar, la télévision du parti chiite, donne un avant-goût de ce qu'il pense. Le pouvoir passe de la concession à la capitulation totale, titre un article consacré aux résultats des négociations. Le texte dénonce, je cite, une impudence totale et qualifie le gouvernement libanais d'autorité de tutelle qui a consenti à la poursuite d'une occupation sans horizon temporel et à un arrêt non définitif des combats. Al-Manar accuse les négociateurs libanais d'avoir accepté les exigences israélo-américaines de dissocier les dossiers libanais et iraniens. Ce point est également souligné par le quotidien Al-Akhbar, proche du Hezbollah. Ce journal à forte audience titre qu'Israël rejette la demande du Liban de cesser les hostilités. Il ajoute que Donald Trump veut dissocier les volets libanais et iraniens et pointe la position du ministre iranien des Affaires étrangères, Abbas Araghchi, qui a assuré qu'il n'y aura pas d'accord avec les États-Unis dans le Liban. Merci. Le reste de la presse se contente de rapporter sous une forme informative la teneur de la déclaration commune.
1: Merci beaucoup Paul Ralifé, correspondant de RFI au Liban. A noter qu'un nouveau round de pourparlers est prévu la semaine du 22 juin en vue d'un accord global entre Israël et le Liban.
0: Le Liban dont l'avenir est étroitement lié à celui de l'Iran.
1: Hors de question pour Téhéran de dissocier les deux guerres, on l'a entendu. L'Iran n'acceptera aucun accord avec les États-Unis qui n'inclurait pas le Liban. Les autorités iraniennes qui réclament la fin définitive des hostilités sur tous les fronts, là où Donald Trump voudrait séparer les discussions sur le Liban et sur l'Iran. Le président américain qui a par ailleurs essuyé un revers très symbolique puisque la Chambre des représentants a voté pour demander le retrait des troupes américaines et la fin de la guerre en Iran. 215 voix pour, 208 contre, 4 républicains ont même voté avec les démocrates. Bonjour Vincent Souriau.
3: Bonjour Martin, bonjour à tous.
1: Vous êtes notre correspondant à Washington, c'est un vrai avertissement pour la Maison Blanche.
3: Oui, on la sent cette petite musique qui monte de semaine en semaine. Certes, le vote d'hier, c'est un vote symbolique. Bien sûr, il y a encore l'obstacle du Sénat. Et de toute façon, c'est une simple résolution parlementaire qui n'a pas force de loi, c'est vrai. Mais ce qui est vrai aussi, c'est que jusqu'ici, il y avait eu 3 tentatives des démocrates à la Chambre et que ce n'était pas passé. Or, cette fois-ci, la bascule s'est faite grâce à ces 4 élus républicains. Pourquoi ? D'une part, il y a les midterms en novembre. Cette guerre n'est pas populaire. Et à force de soutenir Donald Trump les yeux fermés, les conservateurs modérés commencent à prendre des risques, surtout du point de vue des électeurs indépendants. Il y a aussi le rôle de contre-pouvoir du Congrès dans cette histoire. Au bout de 60 jours de conflit, c'est la loi. La Maison-Blanche aurait dû solliciter l'accord du Congrès pour poursuivre les hostilités. Or, elle ne l'a pas fait, la Maison-Blanche, en disant que de toute façon, il n'y avait plus d'hostilité depuis le cessez-le-feu du 8 avril. Autrement dit, tous les moyens, tous les artifices rhétoriques, en quelque sorte, ont été bons pour se soustraire au contrôle parlementaire.
1: Mais Vincent, on voit que l'étau finit tout de même par se resserrer.
3: Oui, parce que c'est trop long, parce que Donald Trump ne s'en sort pas et que ça se voit. Il y a ce signal d'hier soir. Il y en avait déjà eu un au Sénat le 19 mai, toujours à propos de la guerre en Iran. Ça fait deux textes en 15 jours qui ont franchi un cap politique et Donald Trump a intérêt à signer un accord le plus vite possible avec le régime iranien. Sinon, il va se retrouver avec un débat sur la guerre en séance plénière au Congrès. Et en toute hypothèse, il peut même devoir mettre son veto à l'une de ses résolutions si elle arrive au bout du processus. Veto, ce serait très très délicat vis-à-vis de l'électorat américain qui voit surtout les prix qui grimpent à cause de ce conflit et qui dirait « Ok, donc notre président a envie que les prix continuent de grimper. »
4: Merci Vincent Souriau, correspondant de RFI aux États-Unis.
0: L'Union européenne ouvre la porte à l'Ukraine.
4: Les 27 qui ne sont pas encore 29 ni même 28, mais voilà une première étape de franchie puisque l'Union européenne a ouvert la voie à la reprise formelle des négociations d'adhésion de l'Ukraine et de la Moldavie. Adhésion jusqu'ici bloquée par le veto hongrois de Viktor Orban, sauf que le Premier ministre a dû céder sa place à Peter Madiar. L'Ukraine en guerre depuis plus de 4 ans avec la Russie qui souhaite rejoindre l'UE le plus vite possible au moment où les échanges de tirs s'intensifient encore. Une frappe ukrainienne a fait 3 morts ce matin en Crimée occupée. Une riposte de Kiev après les bombardements russes massifs de mardi qui ont fait 23 morts. L'Ukraine, où les secouristes sont en première ligne. Des secouristes à l'honneur dans un documentaire réalisé auprès des pompiers d'une brigade de Kiev. Notre correspondante dans la capitale ukrainienne, Emmanuel Chaz, a assisté à sa projection.
5: À Kiev, malgré les frappes, la projection du documentaire « Au son des sirènes » a bien eu lieu à la maison de l'Ukraine. Ce film dénonce la tactique russe de double frappe qui vise les secouristes alors qu'ils interviennent sur les lieux d'un premier bombardement. L'occasion de témoigner pour quelques pompiers, Ivan Karalitsky en fait partie. Il a perdu 3 de ses collègues il y a un an lors d'une frappe sur la capitale.
6: Les attaques contre les secouristes continuent de se multiplier et de s'intensifier. Une tendance est l'utilisation de ce qu'on appelle des drones à courte portée, les FPV. Plus de la moitié des attaques contre les secouristes sont perpétrées avec l'aide de ces drones sur la ligne de front.
5: En Ukraine, ces frappes russes contre les secouristes, des civils selon le droit international, sont en nette augmentation. Les autorités font état de plus d'un millier de frappes ciblées depuis 2022. Roman Koval de l'ONG True Sounds, qui enquête sur les violations du droit international, explique.
7: Ces attaques contre les secouristes se caractérisent par leur ampleur et leur systématicité. Si ces deux critères sont réunis, de telles attaques peuvent être qualifiées de crimes contre l'humanité.
5: À la fin de la projection, des pompiers ayant survécu à des frappes sont remerciés par le public. Depuis 2022, plus de 550 d'entre eux ont été blessés et 117 tués lors de ces attaques. Emmanuel Chaz, Kiev, RFI.
0: RFI 6h08 à Alger. Plus rien ne s'oppose à une grâce présidentielle du journaliste français Christophe Glaise.
4: La procédure judiciaire à son encontre est définitivement terminée. La Cour suprême algérienne a rejeté le pourvoi en cassation du parquet. Arrêté en mai 2024 en Kabylie, Christophe Glaise a été condamné à 7 ans de prison pour apologie du terrorisme. La décision d'une possible grâce est désormais entièrement entre les mains du président algérien Abdelmadjid Tebboune. L'actualité africaine, Andréane, par ailleurs marquée par les célébrations officielles des 100 ans de l'ancien président sénégalais Abdoulaye Wade, qui dirigea le pays de 2000 à 2012 lors de la première alternance démocratique du Sénégal. Sans bougie soufflée officiellement le 29 mai dernier, mais le fondateur du Parti démocratique sénégalais est honoré aujourd'hui et demain par les autorités du pays, Léa Lisa Vesteroff.
8: Avocat, opposant, prisonnier politique, puis chef d'État, pour les Sénégalais, pas de doute, Abdoulaye Wade.
9: C'est une icône nationale.
10: C'est un monument, quoi.
8: À l'instar de Sidi Nandiane, ce professeur de droit retient surtout.
9: La première alternance au Sénégal, c'est lui. Il a une grande performance économique. C'est lui qui a inspiré les Sénégalais.
8: Autoroute à péage, aéroport, électrification rurale, chacun retient une réalisation des 12 années au pouvoir de celui longtemps surnommé Pape du Sopi, le changement en Wolof, comme Moustapha et Sambédou, tous deux informaticiens.
11: Moi, je dirais l'innovation. Il a été vraiment innovant.
12: Moi, ce qui m'a le plus frappé, c'est le fait qu'il s'est battu pendant des années avant d'accéder au pouvoir et qu'il s'est encore battu pour créer des choses nouvelles. Il a créé des centres d'innovation.
8: L'hommage officiel qui sera rendu ce matin au Grand Théâtre de Dakar à cette figure de la vie politique sénégalaise en présence du chef de l'État, Bassirou Diomaye Faye, est donc largement mérité pour Moustapha.
13: Si quelqu'un a fait quelque chose d'exceptionnel, il ne faut pas attendre qu'il ne soit plus là pour lui rendre hommage. Ça fait vraiment plaisir quand même. On n'a pas 100 ans tous les jours, donc Mashallah, que Dieu lui donne beaucoup plus d'âge.
8: Après la cérémonie officielle, le chanteur Wally Seck donnera un concert cet après-midi en l'honneur d'Abdoulaye Wade avant la tenue d'un colloque scientifique au monument de la Renaissance africaine demain. Cette gigantesque statue créée et inaugurée sous Abdoulaye Wade symbole à elle seule des grandeurs mais aussi des controverses de sa présidence. Léa-Lisa Westerhoff, Dakar, RFI.
0: Un autre anniversaire, Martin, beaucoup moins festif, celui de la répression de la place Tiananmen en Chine.
4: C'était il y a 37 ans, le 4 juin 1989, le bilan de la répression qui est toujours impossible à chiffrer. Et l'événement toujours passé sous silence, largement censuré par Pékin. De nombreux activistes chinois ont d'ailleurs fui à Hong Kong après 1989. Sauf que depuis 6 ans, le pouvoir chinois interdit les veillées dans l'ancienne colonie britannique. Les organisateurs de ces commémorations à Hong Kong sont d'ailleurs jugés en ce moment. Ils risquent jusqu'à 10 ans de prison, Mélissa Barra.
10: 89, 6, 4. Ces chiffres portent désormais les stigmates d'une censure qui s'étend à Hong Kong. Selon Human Rights Watch, une plaque d'immatriculation suffit à faire de quelqu'un une cible. Arborer les dates du massacre de Tiananmen de 1989 peut aller à l'encontre de la loi sur la sécurité nationale en vigueur depuis 2020 sous la pression de Pékin. Yalkun Uluyol est chercheur sur la Chine à Human Rights Watch.
14: Un conducteur peut se faire interpeller par la police ou subir une forme de harcèlement. Ces chiffres font penser au 4 juin. C'est ce qui se passe en Chine et à Hong Kong aussi désormais.
10: Veillée annuelle interdite, musée mémoriel fermé, détention. En 6 ans, le parc Victoria a été déserté. C'est là qu'avaient lieu les commémorations à l'initiative de l'Alliance de Hong Kong, une organisation pro-démocratie. 2 de ses dirigeants connaîtront leur peine en juillet. Ils risquent jusqu'à 10 ans de prison.
14: Li Chokyan et Chou Hangtong sont accusés d'incitation à la subversion. On l'a vu, les autorités hongkongaises appliquent de longues peines contre les opposants politiques.
10: Face à la censure, on peut apercevoir sur les bancs du parc Victoria bouquets et fleurs de papier posées en toute discrétion.
4: Mélissa Barra du service international de RFI.
0: Enfin, à Roland-Garros, il n'y a pas que les joueurs qui visent la finale.
4: À la terre battue parisienne en formation resserrée, ils ne sont plus que 8 encore en jeu, à savoir les 4 demi-finalistes chez les hommes comme chez les femmes. Pas beaucoup plus du côté des ramasseurs de balles. Ils étaient 300 sur la ligne de départ. Seulement une poignée aux portes des finales. Des ramasseurs qui vivent un rêve éveillé et qui eux aussi sont en compétition. Esteban Mirales.
15: Enfin, généralement, on les voit qu'à la télé. Être aussi proche des joueurs, être vraiment sur le terrain avec eux, c'est exceptionnel.
16: Ramasseur de balles à Roland-Garros, un rêve pour Armand, 16 ans. Originaire de Nantes, il découvre pour la première fois un tournoi du Grand Chelem. Il raconte le moment où il a appris sa sélection.
15: C'était vraiment énorme. C'était assez stressant, les annonces, parce que on était tous rassemblés dans une salle et ils annonçaient les prénoms à voix haute et après on devait se lever, etc. Et moi, j'étais près que plusieurs copains, donc c'était incroyable.
16: Aux internationaux de France, le tournoi ne se joue pas qu'avec une raquette. Les ramasseurs et ramasseuses de balles sont en concurrence, notés sur et en dehors des terrains tout le long du tournoi. Mais la sélection démarre presque un an à l'avance. En moyenne, 7000 candidatures pour 300 places. C'est toute une organisation, comme l'explique Justine, encadrante des Ballos.
17: Première phase, ouais, les inscriptions qui s'ouvrent sur le site internet. Il faut juste être licencié de tennis. Et ensuite, de septembre à décembre, des sélections dans les régions, des tests physiques, d'endurance. Et ensuite, deuxième phase, un stage qui est à la fois le stage de formation. Là, du coup, on va les former sur les tie-breaks, les changements de balles. Et en même temps, ça va être une sélection. Nous, toute la journée, on est sur le même cours. On peut avoir 18 jusqu'à 24 ramasseurs. Ils sont par équipe de 6. Sous la chaleur, on faisait des rotas de 20 minutes. Mais on attend 100% de concentration sur le terrain.
16: 100% de concentration pour viser le Graal. Les 36 meilleurs seront sélectionnés ce jeudi pour les finales dames et hommes de Roland-Garros.
4: Et avant le match des ramasseurs de balles, les demi chez les femmes, ce jeudi, un dernier carré surprise. Andreeva Kostiuk, puis Schneider contre Rwalinska.
0: Merci Martin Guez. Prochain journal dans 20 minutes sur RFI. À la une, ses avis partagés après la journée ville morte hier à Kinshasa, à l'appel de l'opposition qui salue une démonstration de force quand la majorité parle d'échec. Et vous, quel est votre bilan de cette journée? Juan Gomez et toute l'équipe d'Appel sur l'actualité attendent votre témoignage. Rendez-vous 9h10, heure de Kinshasa. Vous nous appelez dès maintenant. Avant ça, au programme de votre matinée d'info, eh bien, le Moyen-Orient et cet accord pour un cessez-le-feu entre Israël et le Liban. Un de plus, sera-t-il respecté celui-là? Le doute est largement permis au vu des conditions. On en parle aussi ce matin. Le Sénégal, cet hommage national rendu à Dakar à Abdoulaye Wade. On parle aussi du Mali avec notre invité, maître Mamadou Ismaïla Konaté. Il nous parle notamment du sort de l'avocat Muntaga Tall, enlevé et détenu depuis un mois. Rendez-vous dans une demi-heure. Autre invité ce matin, Arnaud Pontus. Vous recevez à 8h20 Jean-Gabriel Hubert, directeur général et cofondateur de la start-up française Dust, membre du conseil de l'IA et du numérique.
18: Oui, avec lui, on va parler souveraineté européenne en matière technologique. La Commission européenne a présenté hier ses propositions pour réduire la dépendance du continent vis-à-vis des géants américains du numérique. Aujourd'hui, 80% des produits, services et infrastructures numériques.
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20: La météo de ce jeudi avec une journée maussade qui nous attend, de faibles averses tout au long de la journée, des températures qui ne devraient pas dépasser les 20 degrés, 17 degrés au meilleur de la journée à Langogne et Marvejol et 18 à Mende et la Canourgue. Pour demain, les températures n'évoluent pas mais le soleil sera au rendez-vous. Pour ce week-end, il fera plus chaud. Des orages pourraient néanmoins éclater dimanche après-midi. Enfin aujourd'hui, nous souhaitons une bonne fête à tous les Florents.
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0: Bonjour et merci à ceux qui nous rejoignent à l'instant. Il est 7h30, on retrouve le journal Thomas Semmler.
1: Bonjour à toutes et à tous, à la une de votre journal, les syndicats lausériens mobilisés pour les assistants d'éducation. On parlera également de Florac qui passe en mode cinéma participatif pour ses prochains jours. Et puis pour conclure, une page sport avec l'événement du week-end, les 40 ans du trèfle lausérien. Sécurité, aide aux devoirs, accompagnement, fonctionnement des internats scolaires. Ils et elles sont 120 à travers tout le département et sans eux, les collèges et lycées ne pourraient pas ouvrir. On vous parle des AED pour assistants et assistantes d'éducation. Mardi dernier, des représentants de l'intersyndicale ont répondu à l'appel national à manifester pour le droit de ce personnel éducatif. Deux revendications principales étaient portées. Augmenter les salaires et renforcer les effectifs. AED, un métier qui a beaucoup évolué, bien loin de celui des surveillants d'avant, souvent réservé aux jobs étudiants et qui ne colle pas forcément avec la réalité du terrain d'aujourd'hui. Hervé Fumel, secrétaire départemental de la FSU.
2: La fonction d'assistant d'éducation pendant longtemps a été considérée comme un moyen pour des élèves non boursiers, par exemple, de pouvoir poursuivre leurs études. Et donc, c'est pour ça que c'était souvent des surveillants étudiants. Voilà. Aujourd'hui, ils continuent, bien sûr, d'avoir des surveillants étudiants à proximité des centres universitaires. Mais dans un département comme le nôtre, il y a bien quelques étudiants, bien sûr. Mais quand même, la majorité des 120 à peu près AED du département sont des gens qui ont choisi une seconde carrière ou troisième carrière, voilà, et qui sont avec des âges relativement avancés et qui ont une rémunération qui est largement insuffisante pour couvrir tout ce qu'ils doivent couvrir comme mission dans leur service.
1: Les représentants syndicaux ont pu rencontrer la direction départementale de l'éducation nationale pour faire remonter les revendications. Parmi elles, une autre, c'est celle du renforcement du statut de CDIsation. Sur ce sujet, les syndicats demandent le déblocage de crédits.
2: On a obtenu et on a gagné en 2022 un décret ministériel pour les AED CDIsés pour obtenir une grille d'évolution salariale pour que, en avançant année après année, ils soient un peu mieux rémunérés. Donc ça, c'était en 2022. À ce jour, sur l'Académie de Montpellier, cette grille, le rectorat a refusé de la mettre en place. Voilà. Pour une raison évoquée qui nous semble crédible, c'est que le ministère ne donne pas l'argent pour améliorer la grille salariale de ses personnels.
1: En Lozère, il manquerait environ une dizaine d'AED pour ne plus être en sous-effectif. Et on s'en va maintenant à Florac, où la sous-préfecture est en mode cinéma collaboratif. Le projet lancé par la nouvelle dimension s'appelle Cellule Kino. Le rendez-vous est fixé au mercredi 10 juin pour relever un défi de taille. Réaliser un court-métrage de A à Z en seulement 8 heures de l'écriture au montage. Cette journée s'inscrit dans le cadre de l'accueil du collectif 14, un groupe de 14 étudiants en cinéma du Cégep de Limoilou au Québec. Les jeunes cinéastes séjourneront à Florac à partir de demain et ce pour 10 jours. Leur projet est de créer plusieurs courts-métrages inspirés du mouvement Kino avec pour seule contrainte le temps et le lieu. Là aussi, ils auront donc besoin de l'aide des habitantes et des habitants. Deux temps de rencontre sont prévus avec le public. Une présentation du projet ce vendredi à 18h à la mairie, puis une soirée de restitution des créations le 12 juin à 20h à la Genette Verte. On parle désormais sport et la Lozère qui sera représentée au championnat d'Europe de trail et de course de montagne du 5 au 7 juin en Slovénie. Deux athlètes lozériens ont été sélectionnés en équipe de France. Rémi Brassac participera à l'épreuve de trail, un parcours de 52 km avec 2500 mètres de dénivelé positif. Corentin Chapelier, quant à lui, prendra le départ de la course en montagne longue de 12,5 km. Les deux sportifs ont récemment effectué un stage de préparation avec les Bleus à Briançon. Cette sélection récompense un début de saison réussi pour les deux coureurs. Rémi Brassac s'est notamment illustré sur plusieurs trails nationaux, tandis que Corentin Capelier, champion d'Occitanie en titre, reste sur une troisième place au championnat de France. Plusieurs centaines de pistes parcourues, 400 bénévoles, 600 pilotes, 20 000 personnes attendues et surtout 40 ans d'existence. À partir de demain et durant tout le week-end, le trèfle lausérien revient pour fêter son anniversaire comme il se doit. Une course emblématique dans le monde de la motocross à la renommée mondiale et qui continue de porter son surnom de la Mecque de l'enduro. Le président du motoclub lausérien, organisateur de l'événement, Stéphane Boulet, explique la raison.
3: L'avantage de la Lozère, c'est qu'en très peu de kilomètres, on a des paysages complètement différents. Et donc on a trois jours, donc un jour en Margeride, un jour au contrefort de l'Aubrac, un autre jour dans les gorges du Tarn. C'est des paysages complètement différents, des paysages féeriques. Et même les top pilotes qui ont l'habitude de rouler partout, ils voient pas ça, ils partent avec des images plein les yeux, quoi. Ils nous le disent concrètement, ils disent mais c'est un truc de fou de voir des paysages comme ça, des spéciales magnifiques dans des parcelles vierges. Ils trouvent ça fantastique.
1: Parmi les stars pour cette année particulière, le recordman du monde de victoire au Dakar, également vainqueur à 9 reprises du trèfle. Là encore un record, c'est bien Stéphane Peterhansel. Pour la deuxième année consécutive, il viendra concourir en famille avec son fils Nicolas. Le trèfle, une course où les meilleurs pilotes du monde donc côtoient des amateurs. Parmi eux, Sébastien Magot, originaire de Saint-Chély. L'homme va concourir en hommage à son fils Elouane, décédé d'une maladie rare il y a quelques mois à l'âge de 14 ans. Une façon de penser à ce fan de moto s'émeut Stéphane Boulet.
3: Le petit qui est décédé, je l'ai invité plusieurs années à venir rencontrer les top pilotes. C'était un gamin qui était exceptionnel, donc les top pilotes sont venus. Je lui avais fait une petite réception à part. Stéphane Peterhansel, pour ne pas le citer, lui avait expliqué dans le Dakar comment ça se passait et tout. C'était un truc très intime. Et voilà, donc son papa a fait le trèfle cette année, c'est fantastique.
1: En marge des spéciales qui prendront place sur tout le territoire, le public pourra venir fêter cette 40e édition, notamment le samedi soir dans les rues de Mende avec la parade des pilotes et plusieurs surprises de prévues par l'organisation. Et puis pour terminer ce journal, l'association Laborieuse tient son assemblée générale ce samedi à 18h à Laborie à Saint-Germain-de-Calbert. Au programme bilan de l'année, présentation des projets 2027 et élection du conseil d'administration. La soirée se poursuivra autour d'un repas partagé et d'un concert. Un service de babysitting sera même assuré pendant l'AG. Les adhésions à prix libre sont possibles sur place ou en ligne sur le site de l'association.
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0: La météo de ce jeudi avec une journée maussade qui nous attend, de faibles averses tout au long de la journée, des températures qui ne devraient pas dépasser les 20 degrés, 17 degrés au milieu de la journée à Langogne et Marvejols et 18 à Mende et Lacanourgue. Pour demain, les températures n'évoluent pas mais le soleil sera au rendez-vous. Pour ce week-end, il fera plus chaud. Des orages pourraient néanmoins éclater dimanche après-midi. Enfin aujourd'hui, nous souhaitons une bonne fête à tous les Florents.

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0: L'heure du journal, bonjour Marion Kazanov.
2: Bonjour Andréane.
0: Un nouveau cessez-le-feu au Liban, accompagné de nouvelles frappes israéliennes.
2: C'est ce que signale ce matin un média d'État libanais. Ce cessez-le-feu conclu hier à Washington est soumis à des conditions. On est en direct de Jérusalem dans quelques secondes. Le forum économique de Saint-Pétersbourg se poursuit aujourd'hui. Son ouverture hier a été marquée par des frappes ukrainiennes et la Russie se garde bien d'en parler. Au Royaume-Uni, le Premier ministre de plus en plus fragilisé, le ton monte avec le chef de l'extrême droite Nigel Farage. L'ancien président sénégalais Macky Sall poursuit sa campagne pour le poste de secrétaire général de l'ONU. Il était hier à Paris. Cette visite fait parler à Dakar, on le verra. Et puis on partira à la Réunion avec le coup d'envoi ce soir du festival Sakifo, un incontournable de la scène musicale sur l'île.
0: Cessez-le-feu conclu entre le Liban et Israël.
2: Mais un cessez-le-feu sous condition, on va en parler. Et alors que les bombardements se poursuivent, un accord a donc été obtenu après 48 heures de pourparlers à Washington. On retrouve à Jérusalem notre correspondante Frédéric Misselin. Le précédent cessez-le-feu, Frédéric, avait été largement bafoué par les belligérants. Les attaques ne se sont jamais vraiment arrêtées depuis la mi-avril.
3: Oui, alors avec cet accord de cessez-le-feu, Marion, l'idée est de lever un obstacle à la suite des négociations entre les États-Unis et l'Iran. L'ambassadeur d'Israël à Washington a fait ce commentaire à l'issue, je cite, « Cela montre qu'Israël et le Liban veulent que l'Iran quitte notre région ». Alors que prévoit le texte? Un arrêt complet des tirs du Hezbollah. La déclaration commune précise les acteurs non étatiques doivent évacuer le secteur situé au sud du fleuve Litanie. Cette zone est actuellement occupée militairement par Israël. Rien n'est prévu pour le retrait des soldats israéliens. On parle uniquement de création au sud du Liban de zones pilotes, sous contrôle exclusif des forces armées libanaises. On ne sait pas exactement comment elles pourraient être établies. Beyrouth s'est engagé à renforcer la capacité de son armée avec le soutien des Américains, dit la déclaration finale. Compliqué de mettre en œuvre ce cadre de sécurité sans un minimum de coopération du Hezbollah. Ce dernier n'a pas officiellement réagi pour l'instant. Le mouvement armé chiite allié de l'Iran n'a pas participé aux négociations à Washington et a toujours affirmé son opposition à ces discussions.
2: Et Frédéric Misselin en direct de Jérusalem. Et de nouvelles discussions sont prévues entre Israël et le Liban pour la semaine du 22 juin en vue d'un accord global. En tout cas, malgré donc cet accord de cessez-le-feu, les affrontements se poursuivent. Un média d'État libanais signale ce matin de nouvelles frappes israéliennes au Liban. Les alertes anti-aériennes ont résonné tôt ce matin dans le nord d'Israël. L'armée dit avoir identifié une cible suspecte, mais l'incident est terminé, a précisé l'armée. Hier, les frappes israéliennes ont fait 10 morts au Liban. Israël poursuit aussi ses frappes sur Gaza, malgré un cessez-le-feu en vigueur. Depuis le mois d'octobre, 8 personnes ont été tuées ce matin dans la ville de Gaza, dans le centre de l'enclave palestinienne. Et puis les députés américains, eux, approuvent un texte ordonnant la fin de la guerre en Iran. C'était il y a quelques heures un texte symbolique, toutefois, car Donald Trump possède un droit de veto.
0: RFI, il est 9h03 à Saint-Pétersbourg où se poursuit le forum économique aujourd'hui, un forum auquel l'Ukraine s'est invitée.
2: Au grand dam de la Russie, puisqu'hier, jour d'ouverture de cette réunion, l'Ukraine a mené des frappes sur cette ville située à plus de 1000 km de Kiev. Anissa El-Jabri, vous trouvez à Saint-Pétersbourg. Les frappes d'hier ont visé le port de la ville avec des explosions dans un terminal pétrolier et dans la base militaire de Kronstadt.
4: Oui, et de la file d'attente pour l'entrée au forum hier, on pouvait apercevoir les colonnes de fumée dans le ciel dû à ces frappes. On est ici à moins d'une vingtaine de kilomètres des lieux ce matin, plus rien de visible. Et le mot Ukraine d'ailleurs ne figure nulle part dans aucun programme d'échange ni de débat. En revanche, 6 exposants sont là, visibles, pour présenter leur modèle de drone et de brouillage électronique. Ce qui compte pourtant ici pour les autorités, c'est de faire une démonstration, celle que la Russie garde une place dans le monde. Les organisateurs parlent de représentants de 130 pays. Comme pour les années précédentes, cela inclut les talibans. Cette année est aussi la première depuis 2022 où on constate plus de présence occidentale. Pour l'Allemagne, notamment un contingent de députés de l'extrême droite, l'un d'eux, n'a pas hésité à poster il y a quelques heures sur ses réseaux sociaux une photo de lui serrant la main au PDG de Gazprom, lequel portait le Z, symbole de la guerre russe en Ukraine, au revers de la veste. Dans quelques instants, on attend aussi ici la blogueuse conspirationniste féministe Candace Owens, l'américaine, est officiellement là pour parler valeurs familiales.
2: Et l'Ukraine a mené de nouvelles frappes, cette fois en Crimée annexée. L'attaque a fait au moins 3 morts cette nuit.
0: L'Ukraine qui fait un pas de plus vers l'Europe.
2: Les 27 membres de l'Union européenne donnent en tout cas un feu vert préliminaire pour ouvrir des discussions sur l'adhésion de l'Ukraine, mais aussi de la Moldavie. Jusqu'ici, la Hongrie de Viktor Orban imposait son veto. Veto levé par le nouveau Premier ministre pro-européen Péter Madiar.
0: Et on en reparle, Marion, dans une heure. On appellera Pierre Benazé à Bruxelles. Au Royaume-Uni, Keir Starmer, de plus en plus fragilisé, à 2 semaines d'élections locales cruciales.
2: Le Premier ministre a lancé un appel au calme après des violences mardi lors d'une manifestation contre la police. Une manifestation organisée par l'extrême droite. Nigel Farage, chef du parti Reform UK, accuse la police, je cite, de préjugés anti-blancs. En décembre, la police avait menotté un étudiant blanc en train d'agoniser après avoir été poignardé. Son meurtrier, un jeune homme sikh, l'accusait à tort d'injures racistes. L'extrême droite pointe aussi du doigt un document qui formule des recommandations nationales en matière de non-discrimination sur le maintien de l'ordre. Émeline Vin, que dit ce document ?
5: L'objectif de l'engagement policier contre le racisme, c'est, je cite, de parvenir à une égalité de résultats entre les différents groupes ethniques. En clair, de faire en sorte qu'aucune communauté ne soit sur ou sous-représentée dans les fouilles au corps ou les arrestations, par exemple. Cela ne signifie pas que tout le monde doit être traité de la même manière. Fin de citation. C'est cette phrase que l'extrême droite dénonce, qui comprend par là que les policiers devraient traiter les Britanniques différemment selon leur couleur de peau. La secrétaire d'État au maintien de l'ordre reconnaît une formulation malheureuse, mais souligne qu'il s'agit d'une recommandation, d'un état d'esprit rédigé par les chefs des forces régionales qui doivent chacune l'adapter. Le texte ne donne pas d'exemple concret de manière de parvenir à cette égalité de résultats. L'engagement policier contre le racisme a été publié il y a un peu plus d'un an en réponse au rapport officiel faisant état de racisme systémique au sein des polices anglaises et dans le but de renforcer la confiance en particulier de la communauté noire envers les forces de l'ordre. Le collège des chefs de police n'exclut pas de réviser son texte. Emeline Van Londres, RFI.
2: Journée d'hommage national aujourd'hui au Sénégal. La semaine dernière, Abdoulaye Wade a fêté ses 100 ans, fondateur du Parti démocratique sénégalais. Il a été président de la première alternance démocratique du pays, à la tête de l'État de 2000 à 2012. Un hommage officiel est prévu ce matin au Grand Théâtre de Dakar en présence du président Bassirou Diomaye Faye.
0: Et lui aussi a été président du Sénégal. Macky Sall fait campagne, mais pour un tout autre poste.
2: Celui de secrétaire général des Nations Unies. C'est dans ce cadre que le président français Emmanuel Macron a reçu hier Macky Sall à Paris. Et c'est une rencontre qui fait déjà réagir à Dakar, Guillaume Thibault.
6: S'il n'a pas le soutien de son pays, nous avons pris la posture neutre, car nous n'avons pas été impliqués depuis le début, même pas par l'intéressé Macky Sall, a indiqué le président Bassirou Diomaye Faye début mai. L'ex-président du Sénégal confirme qu'il est en très bon terme avec Emmanuel Macron. Photo à l'Élysée, déclaration sur ses réseaux sociaux, nous partageons la vision d'une ONU ambitieuse, réformée et revitalisée pour renforcer son efficacité et sa capacité à répondre aux attentes des peuples et des États. Macky Sall, même s'il n'a pas le soutien officiel de la France, l'Élysée n'a fait aucun commentaire, fait de Paris une étape importante de sa campagne pour le poste de secrétaire général des Nations Unies. Au Sénégal, les soutiens de l'ex-chef de l'État ont largement commenté ce tête-à-tête. Néné Tall, cadre de l'APR, a par exemple diffusé la photo et légendé « Pendant ce temps, les grands hommes discutent de l'avenir du monde ». L'information est aussi relayée par la presse en ligne, notamment le site Dakar Actu, qui a indiqué « Le soutien, ou du moins la bienveillance de Paris, constituerait un atout non négligeable dans la course à la succession d'Antonio Guterres ».
2: Guillaume Thibault, l'ONU ou l'Allemagne encaissent une défaite. Le pays n'a pas obtenu de siège au Conseil de sécurité lors du vote de renouvellement hier. D'habitude, son élection est une formalité, mais cette fois, les membres lui ont préféré 2 autres pays européens, l'Autriche et le Portugal.
0: À un an de la présidentielle en France, déjà un grand oral pour certains candidats déclarés.
2: Lors du congrès des jeunes agriculteurs qui se tient cette semaine dans l'Est, à Bourg-en-Bresse, ce matin, quelques 500 agriculteurs venus d'un peu partout en France vont pouvoir poser des questions aux personnalités politiques. En visite. Parmi eux, 3 candidats pour 2027. Gabriel Attal, secrétaire général de Renaissance au centre. Bruno Retailleau, président du parti de droite Les Républicains. Et Marine Tondelier, chef des écologistes. Avec également des représentants du Rassemblement National à l'extrême droite de la France Insoumise à gauche. Marie Lecoq, les questions porteront bien sûr sur la place de l'agriculture dans le programme programme des différents partis.
0: Ici, les attentes sont claires et les questions déjà prêtes, notamment sur la PAC, l'eau ou encore le renouvellement des générations. Thomas Grimaud, agriculteur en Maine-et-Loire.
7: Il faut remettre de la valeur sur nos denrées alimentaires, parce qu'on a toutes les productions pour faire bien en France.
0: Hasard du calendrier, l'Assemblée nationale a approuvé ce mardi le projet de loi d'urgence agricole, demandé avec insistance par les jeunes agriculteurs ainsi que par la FNSEA, syndicat agricole traditionnellement plus proche de la droite, adopté à 369 voix, sans le soutien de la gauche et des écologistes, ce qui n'étonne pas Alexis Rotin, agriculteur en Sarthe.
8: Ils ont une vision particulière de l'agriculture qu'ils défendent. Ce sera aussi l'occasion de pouvoir les questionner.
0: Même s'ils se défendent de pencher pour un camp ou pour un autre, une élue est particulièrement attendue au tournant par certains, comme le concède Anatole Pouzache de Saône-et-Loire.
9: Madame Trouvé, qui a annoncé que 85% des bovins français ne sortaient pas dehors, qu'on avait tous des fermes-usines. Je pense qu'elle s'est pas déplacée dans les campagnes. J'attends vraiment une réponse à la hauteur de ces propos qui sont quand même assez lourds.
0: En attendant, il y en a un qui a décidé de faire bande à part, c'est Édouard Philippe. Le maire du Havre et candidat déclaré à l'élection présidentielle ne participera pas au grand oral de ce matin. Il s'est invité au congrès la veille et ne s'est pas confronté aux questions des jeunes agriculteurs.
2: Marie Lecoq. Et pour refermer ce journal, Andréane, devinez quoi, je vous emmène sur l'île de la Réunion, dans l'océan Indien. Le festival Sakifo ouvre ses portes ce soir. Magic System, Riles, Queen Omega, voilà un aperçu de la programmation. Des artistes venus de tous les continents, tous venus faire escale à Saint-Pierre. José Marinho nous présente l'événement.
10: Sur l'une des six scènes du Sakifo, les valances de Wild Wild Women, déflagration rap venue d'Inde, donnent déjà le ton. À Saint-Pierre, dans le sud de la Réunion, le festival s'éveille. Depuis 22 ans, découvertes et surtout têtes d'affiche s'y succèdent.
11: Césaria Évora, Stromae,
10: aux commandes de ce rendez-vous du bout du monde, Jérôme Galabert.
12: Ça a toujours été un festival un peu transgénérationnel. L'île de la Réunion, c'est le berceau du métissage et que c'est ce que devrait être le monde demain, Inch'Allah.
10: Au programme cette année, près de 60 artistes, les figures du Maloya côtoient des stars internationales et françaises comme Asafa Zidane ou Jean-Louis Aubert, ex-chanteur de Téléphone.
12: Moi, j'ai beaucoup tenu à avoir cet artiste parce que on doit encore rêver dans notre monde.
10: C'est ça qu'il faut, mise aussi sur l'attraction des vedettes pour faire émerger de nouveaux talents, à l'image de la rappeuse sud-africaine Yugen Blackrock.
13: Ça faisait des années que je rêvais d'y jouer, pour partager notre amour de l'Afrique et la musique.
10: Avec le Sakifo, la Réunion devient une scène créole ouverte sur le monde. José Marinho, La Réunion, RFI.
2: Et c'est justement la rappeuse sud-africaine Yugen Blackrock qui sera sur scène ce soir pour l'ouverture du festival Sakifo.
0: Merci Marion Cazeneuve, 8h13 à Paris, prochain journal.
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14: La météo de ce jeudi avec une journée maussade qui nous attend, de faibles averses tout au long de la journée, des températures qui ne devraient pas dépasser les 20 degrés, 17 degrés au meilleur de la journée à Langogne et Marvejol et 18 à Mende et la Canourgue. Pour demain, les températures n'évoluent pas mais le soleil sera au rendez-vous. Pour ce week-end, il fera plus chaud. Des orages pourraient néanmoins éclater dimanche après-midi. Enfin aujourd'hui, nous souhaitons une bonne fête à tous les Florents.
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0: Bonjour, il est 8h30, merci d'être à l'écoute de 48FM. On retrouve le journal Thomas Semmler.
1: Bonjour à toutes et à tous, à la une de votre journal, les syndicats lausériens mobilisés pour les assistants d'éducation. On parlera également de Florac qui passe en mode cinéma participatif pour ces prochains jours. Et puis pour conclure, une page sport avec l'événement du week-end, les 40 ans du trèfle lausérien. Sécurité, aide aux devoirs, accompagnement, fonctionnement des internats scolaires. Ils et elles sont 120 à travers tout le département et sans eux, les collèges et lycées ne pourraient pas ouvrir. On vous parle des AED pour assistants et assistantes d'éducation. Mardi dernier, des représentants de l'intersyndicale ont répondu à l'appel national à manifester pour le droit de ce personnel éducatif. Deux revendications principales étaient portées. Augmenter les salaires et renforcer les effectifs. AED, un métier qui a beaucoup évolué, bien loin de celui des surveillants d'avant, souvent réservé aux jobs étudiants et qui ne colle pas forcément avec la réalité du terrain d'aujourd'hui. Hervé Fumel, secrétaire départemental de la FSU.
2: La fonction d'assistant d'éducation pendant longtemps a été considérée comme un moyen pour des élèves non boursiers, par exemple, de pouvoir poursuivre leurs études. Et donc, c'est pour ça que c'était souvent des surveillants étudiants. Voilà. Aujourd'hui, ils continuent bien sûr d'avoir des surveillants étudiants à proximité des centres universitaires. Mais dans un département comme le nôtre, il y a bien quelques étudiants, bien sûr. Mais quand même, la majorité des 120 à peu près AED du département sont des gens qui ont choisi une seconde carrière ou troisième carrière voilà, et qui sont avec des âges relativement avancés et qui ont une rémunération qui est largement insuffisante pour couvrir tout ce qu'ils doivent couvrir comme mission. Dans leur service.
1: Les représentants syndicaux ont pu rencontrer la direction départementale de l'éducation nationale pour faire remonter les revendications. Parmi elles, une autre, c'est celle du renforcement du statut de CDIsation. Sur ce sujet, les syndicats demandent le déblocage de crédits.
2: On a obtenu et on a gagné en 2022 un décret ministériel pour les AED CDIsés pour obtenir une grille d'évolution salariale pour que, en avançant année après année, ils soient un peu mieux rémunérés. Donc ça, c'était en 2022. À ce jour, sur l'Académie de Montpellier, cette grille, le rectorat a refusé de la mettre en place. Voilà. Pour une raison évoquée qui nous semble crédible, c'est que le ministère ne donne pas l'argent pour améliorer la grille salariale de ces personnels.
1: En Lozère, il manquerait environ une dizaine d'AED pour ne plus être en sous-effectif. Et on s'en va maintenant à Florac, où la sous-préfecture est en mode cinéma collaboratif. Le projet lancé par la nouvelle dimension s'appelle Cellule Kino. Le rendez-vous est fixé au mercredi 10 juin pour relever un défi de taille. Réaliser un court-métrage de A à Z en seulement 8 heures de l'écriture au montage. Cette journée s'inscrit dans le cadre de l'accueil du collectif 14, un groupe de 14 étudiants en cinéma du Cégep de Limoilou au Québec. Les jeunes cinéastes séjourneront à Florac à partir de demain et ce pour 10 jours. Leur projet est de créer plusieurs courts-métrages inspirés du mouvement Kino avec pour seule contrainte le temps et le lieu. Là aussi, ils auront donc besoin de l'aide des habitantes et des habitants. Deux temps de rencontre sont prévus avec le public. Une présentation du projet ce vendredi à 18h à la mairie, puis une soirée de restitution des créations le 12 juin à 20h à la Genette Verte. On parle désormais sport et la Lozère qui sera représentée au championnat d'Europe de trail et de course de montagne du 5 au 7 juin en Slovénie. Deux athlètes lozériens ont été sélectionnés en équipe de France. Rémi Brassac participera à l'épreuve de trail, un parcours de 52 km avec 2500 mètres de dénivelé positif. Corentin Chapelier, quant à lui, prendra le départ de la course en montagne, longue de 12,5 km. Les deux sportifs ont récemment effectué un stage de préparation avec les Bleus à Briançon. Cette sélection récompense un début de saison réussi pour les deux coureurs. Rémi Brassac s'est notamment illustré sur plusieurs trails nationaux, tandis que Corentin Chapelier, champion d'Occitanie en titre, reste sur une troisième place au championnat de France. Plusieurs centaines de pistes parcourues, 400 bénévoles, 600 pilotes, 20 000 personnes attendues et surtout 40 ans d'existence. À partir de demain et durant tout le week-end, le trèfle lozérien revient pour fêter son anniversaire comme il se doit. Une course emblématique dans le monde de la motocross à la renommée mondiale et qui continue de porter son surnom de la Mecque de l'enduro. Le président du motoclub lozérien, organisateur de l'événement, Stéphane Boulet, explique la raison.
3: L'avantage de la Lozère, c'est qu'en très peu de kilomètres, on a des paysages complètement différents. Et donc on a trois jours, donc un jour en Margeride, un jour au contrefort de l'Aubrac, un autre jour dans les gorges du Tarn, c'est des paysages complètement différents, des paysages féeriques. Et même les top pilotes qui ont l'habitude de rouler partout, ils ne voient pas ça, ils partent avec des images plein les yeux. Ils nous disent concrètement, ils disent mais c'est un truc de fou de voir des paysages comme ça, des spéciales magnifiques dans des parcelles vierges, ils trouvent ça fantastique.
1: Parmi les stars pour cette année particulière, le recordman du monde de victoire au Dakar, également vainqueur à 9 reprises du trèfle. Là encore un record, c'est bien Stéphane Peterhansel. Pour la deuxième année consécutive, il viendra concourir en famille avec son fils Nicolas. Le trèfle, une course où les meilleurs pilotes du monde donc côtoient des amateurs. Parmi eux, Sébastien Magot, originaire de Saint-Chély, l'homme va concourir en hommage à son fils Elouane, décédé d'une maladie rare il y a quelques mois à l'âge de 14 ans. Une façon de penser à ce fan de moto s'émeut Stéphane Boulet.
3: Le petit qui est décédé, je l'ai invité plusieurs années à venir rencontrer les top pilotes. C'était un gamin qui était exceptionnel, donc les top pilotes sont venus. Je lui avais fait une petite réception à part. Stéphane Peterhansel, pour ne pas le citer, lui avait expliqué dans le Dakar comment ça se passait et tout. C'était un truc très intime. Et voilà, donc son papa a fait le trèfle cette année, c'est fantastique.
1: En marge des spéciales qui prendront place sur tout le territoire, le public pourra venir fêter cette 40e édition, notamment le samedi soir dans les rues de Mende avec la parade des pilotes et plusieurs surprises de prévues par l'organisation. Et puis pour terminer ce journal, l'association Laborieuse tient son assemblée générale ce samedi à 18h à Laborie à Saint-Germain-de-Calberte. Au programme bilan de l'année, présentation des projets 2027 et élection du conseil d'administration. La soirée se poursuivra autour d'un repas partagé et d'un concert. Un service de babysitting sera même assuré pendant l'AG. Les adhésions à prix libre sont possibles sur place ou en ligne sur le site de l'association.
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0: La météo de ce jeudi avec une journée maussade qui nous attend, de faibles averses tout au long de la journée, des températures qui ne devraient pas dépasser les 20 degrés, 17 degrés au meilleur de la journée à Langogne et Marvejols et 18 à Mende et Lacanourgue. Pour demain, les températures n'évoluent pas mais le soleil sera au rendez-vous. Pour ce week-end, il fera plus chaud. Des orages pourraient néanmoins éclater dimanche après-midi. Enfin aujourd'hui, nous souhaitons une bonne fête à tous les Florents.

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0: Et 7h en temps universel, Martin Guez, journée porte ouverte pour l'Ukraine.
2: Qui voit celle de l'Union Européenne enfin déverrouillée, c'est très loin d'être fait pour une adhésion pleine et complète dans l'Union Européenne. Les 27 ne sont pas encore 28, mais l'UE a acté un premier pas à l'intégration de l'Ukraine. C'est une première étape symbolique dans un moment d'extrême tension militaire et d'échanges de tirs meurtriers avec la Russie. Des frappes israéliennes à nouveau signalées ce matin dans le sud du Liban et ce au lendemain d'un nouvel accord de cessez-le-feu. Une trêve qui s'écrit cependant au conditionnel, soumise à l'arrêt complet des tirs du Hezbollah qui s'oppose frontalement à toute négociation avec Israël. Un mini-Israël justement dans le nord de l'Inde où d'innombrables soldats de l'État hébreu élisent domicile. Mais que viennent-ils donc faire là? Réponse dans un instant avec Nicolas Rocca. Et puis enfin, la pêche au calamar qui vire au cauchemar selon le dernier rapport d'une ONG. Tandis que coqs et éléphants se prennent à rêver, la France et la Côte d'Ivoire qui s'affrontent ce soir à une semaine du mondial de foot aux États-Unis.
0: L'escalade de la guerre en Ukraine inquiète les États-Unis au moment où l'Union européenne ouvre la porte.
2: Marco Rubio, le chef de la diplomatie américaine, se dit inquiet alors que Kiev intensifie sa riposte. Cette nuit, une frappe ukrainienne a fait 3 morts en Crimée annexée. Alors que Bruxelles a ouvert la voie à la reprise formelle des négociations d'adhésion de l'Ukraine et de la Moldavie. Adhésion jusqu'ici bloquée par le veto hongrois de Viktor Orban. Sauf que le Premier ministre hongrois a dû céder sa place à Péter Madiar, ce qui change absolument tout. Bonjour Pierre Benazé.
3: Bonjour.
2: Vous êtes notre correspondant à Bruxelles. Ce feu vert est un tout petit pas sur le long chemin d'une possible adhésion, mais une étape symbolique importante.
3: Oui, effectivement, c'est un processus ouvert pour la négociation d'un groupe de chapitres de négociation avec l'Ukraine. Et encore, c'est pas formalisé. La Moldavie, en revanche, est aussi concernée puisque sa candidature d'adhésion à l'UE est strictement liée à celle de l'Ukraine. La décision, elle a été prise par les 27 ambassadeurs de l'Union à Bruxelles, mais en réalité, c'est une conséquence directe de la levée du veto hongrois. Plutôt dans la journée hier, le gouvernement du nouveau Premier ministre Péter Madiar annonçait un accord avec le gouvernement ukrainien pour la protection des droits de la minorité hongroise de Transcarpathie, c'est l'oblast le plus occidental de l'Ukraine. Depuis l'invasion russe de 2022, Viktor Orban avait fait du sort de cette minorité un cheval de bataille, un prétexte pour mettre son veto à la candidature ukrainienne. Le gouvernement de Péter Madiar veut en outre donner des gages à l'Union qui lui a promis le dégel de 16 milliards d'euros de fonds européens vendredi. Alors, mis à part l'ouverture d'une conférence intergouvernementale en juin 2025, rien n'avait progressé dans cette candidature d'adhésion de l'Ukraine ouverte il y a 4 ans et qui désormais redémarre.
2: Merci beaucoup Pierre Benazé, en direct de Bruxelles sur RFI. Le patron de l'OTAN, Mark Rutte, était lui hier à Kiev où il a réaffirmé le soutien de l'Alliance à l'Ukraine. Il a estimé que la Russie était, elle, de plus en plus désespérée face à l'Ukraine. Déclaration faite aux côtés du président ukrainien Volodymyr Zelensky et puis l'ancien chancelier allemand Gerhard Schröder, proche de Vladimir Poutine, était lui en visite à Moscou. Et comme l'a confirmé le Kremlin, lui qui est régulièrement cité par la Russie comme un potentiel représentant de l'Europe lors de futures discussions, hypothèse jusqu'ici catégoriquement rejetée par Bruxelles.
0: Un nouveau cessez-le-feu conclu hier à Washington entre Israël et le Liban, mais sans effet pour l'instant sur le terrain.
2: Alors que les bombardements israéliens ont encore fait 10 morts ce mercredi au Liban et que les médias libanais rapportent de nouvelles frappes de l'État hébreu ce matin, Israël de son côté rapporte des alertes anti-aériennes dans le nord du pays à proximité de la frontière libanaise. Ce nouveau cessez-le-feu ne paraît pas plus solide que le premier, conclu le 17 avril dernier. Une nouvelle trêve qui prévoit des zones pilotes sous contrôle de l'armée libanaise et qui conditionne dans un communiqué commun d'Israël, des États-Unis et du Liban l'arrêt des combats à un retrait du Hezbollah du sud du Liban. Et ce alors que le mouvement chiite pro-iranien s'est toujours opposé à ces négociations directes. Vincent Sorio.
4: Les conditions sont strictes et soulignées dès l'entame du communiqué. Il n'y aura de cessez-le-feu que si le Hezbollah cesse ses tirs de roquettes et qu'il évacue la zone occupée par l'armée israélienne au sud du fleuve Litani. Le Liban rappelle ses fondamentaux, respect des frontières, cessation des hostilités, intégrité territoriale. Il obtient pour ce faire la création prochaine de zones pilotes placées sous le contrôle exclusif des forces armées libanaises, forces libanaises que les États-Unis s'engagent à soutenir afin d'améliorer leurs capacités. Israël, pour sa part, maintient son principal objectif, obtenir le désarmement du Hezbollah et le démantèlement de ses infrastructures sur l'ensemble du territoire libanais. Les deux parties répètent qu'elles n'ont pas d'intention hostile l'une envers l'autre et conviennent d'un nouveau chapitre de négociations politiques et sécuritaires prévu le 22 juin à Washington afin de parvenir à un accord définitif. Vincent Souriau, Washington RFI.
2: Et ce matin, Itamar Ben-Gvir, le ministre israélien de la Sécurité nationale, a lui qualifié le le cessez-le-feu au Liban de graves erreurs. Israël, par ailleurs, qui poursuit ses frappes à Gaza. Au moins 8 Palestiniens sont morts ce matin dans l'enclave après des bombardements de l'État hébreu.
0: L'armée israélienne présente au Liban, à Gaza, mais aussi en Inde, sur ce qu'on appelle la route du Houmous.
2: Oui, c'est presque un rite de passage. Andréane, le nord de l'Inde, nouveau sanctuaire pour les soldats israéliens qui ont terminé leur service militaire et qui mettent quasiment systématiquement le cap vers l'état de l'Himachal Pradesh, région montagneuse proche de la frontière avec le Tibet. Une nouvelle habitude qui ne passe pas vraiment auprès des populations locales. Bonjour Nicolas Roca.
5: Bonjour.
2: Nicolas, il y a tellement de soldats israéliens dans certains villages qu'ils sont carrément surnommés mini-Israël en Inde.
5: Oui, c'est le cas de Dharamkot où s'est installée Nidhi, une indienne venue ouvrir un café.
6: D'abord, la plupart des gens que tu croises sont des Israéliens. Il y a des cafés avec des menus entièrement en hébreu, des magasins avec des drapeaux israéliens. Mon expérience personnelle est qu'ils occupent culturellement le lieu.
5: Sur les réseaux sociaux, de nombreuses vidéos montrent l'omniprésence d'Israéliens, une opportunité économique pour les locaux qui accueillent des anciens soldats en quête de repos.
6: Autour de la ville de Kassot, il y a beaucoup de rêves partis, mais dans notre village, c'était plutôt le côté spirituel, avec des cours de yoga, de méditation, etc.
5: Il y a également de nombreux centres pour la communauté et même des organisations afin de soigner les soldats israéliens atteints de stress post-traumatique. Nous les avons contactés sans réponse.
2: Mais enfin Nicolas, que viennent donc faire des soldats israéliens dans cette région fort reculée? Pourquoi ont-ils choisi l'Inde?
5: Car cet ami d'Israël est presque devenu un refuge dans de nombreux autres pays. Les exactions de l'armée israélienne ont fait grimper l'hostilité vis-à-vis de ses soldats. Certains ont même été arrêtés pour crimes de guerre.
2: Et en Inde, cette cohabitation est longtemps restée cordiale et en apparence assez paisible.
5: Oui, jusqu'à ce que l'anéantissement de Gaza, les attaques sur l'Iran, le Liban ont rendu la présence de ces soldats difficile à supporter pour certains, comme Nidhi, qui a décidé de marquer son désaccord.
6: J'ai mis un poster où il était écrit « Personne n'est libre tant que la Palestine n'est pas libre ». Alors, ils ont boycotté le magasin et ensuite ils ont menacé de le fermer. Ils m'ont dit « Si tu n'enlèves pas l'affiche, je prendrai des photos et je les mettrai sur les groupes WhatsApp israéliens et je ferai en sorte que personne ne vienne dans ton magasin ». On m'a accusé de faire l'apologie du terrorisme.
5: Elle a également voulu organiser une mobilisation en mémoire des enfants morts à Gaza et a fini par renoncer sous la pression de ses amis indiens.
2: Car on peut le dire, Nicolas, en Inde, critiquer Israël pose problème.
5: Oui, et une créatrice de contenu, Sristi Khanna, et son compagnon l'ont appris à leur
7: dépens.
5: Dans cette vidéo publiée sur Instagram, ils dénoncent la présence de soldats israéliens dans le pays, venus après avoir, je cite, tué des enfants à Gaza.
8: Ça a été repris par la droite indienne, les suprémacistes hindous qui sont très pro-Israël, et ils nous ont accusés de vouloir inciter à la violence contre les juifs. C'est devenu un problème quand nous avons été victimes de fuites de données, de harcèlement au travail. J'ai failli perdre mon emploi et de nombreuses fausses informations sur moi ont été diffusées.
5: Face à la vague de cyberharcèlement, Sristi Khanna a lancé des procédures judiciaires.
8: La police s'est présentée chez nous, on nous a posé des questions, on nous a interrogés pendant des heures. Le but était simplement de nous demander qui nous finançait, pourquoi nous faisions cela et s'il s'agissait de propagande ou si nous avions des liens avec des groupes terroristes en Palestine.
5: Elle estime que les liens idéologiques entre l'extrême droite hindoue anti-musulman au pouvoir et la droite israélienne a rendu toute critique dangereuse en Inde.
2: Merci beaucoup Nicolas Roca, vous signez ce matin notre dossier de la rédaction. Un dossier complet à lire dans la longueur sur le site internet de RFI, rfi.fr.
0: RFI 10h09 à Addis Abeba, capitale de l'Éthiopie et siège de l'Union africaine.
2: L'UA qui était en mission d'observation en Éthiopie durant les élections législatives. L'Union africaine qui a rendu ses premières conclusions. Le chef de cette mission n'est autre que l'ancien président kényan, Uhuru Kenyatta, qui a regretté le manque de pluralisme du scrutin en Éthiopie alors qu'une partie de l'opposition a boycotté le vote. Un vote qui n'a pas pu avoir lieu dans toutes les régions du pays à cause de la situation sécuritaire. À Addis Abeba, correspondance de Marlène Panara.
9: Plus de pluralisme, c'est l'une des recommandations majeures d'Uhuru Kenyatta au gouvernement éthiopien. Ces derniers mois, des voix critiques ont en effet dénoncé une élection acquise au Premier ministre Abiy Ahmed au pouvoir depuis 2018.
10: Des efforts devraient être déployés pour créer un environnement favorable au pluralisme et favoriser l'intégration des divers groupes au sein du processus politique et de gouvernance nationale. Et afin de consolider davantage la démocratie, la mission encourage le gouvernement éthiopien et toutes les parties prenantes à promouvoir un dialogue politique inclusif et régulier.
9: Dans un second temps, le chef de la mission d'observation a regretté l'absence de scrutin au Tigré. Il est aussi revenu sur la suspension des élections dans certaines parties de la région Amhara à cause de coups de feu à proximité des bureaux de vote.
10: Le contexte sécuritaire a potentiellement affecté le caractère inclusif du processus électoral et compromis le plein exercice du droit de vote. Mais la mission salue l'engagement pris par Nebe, commission électorale éthiopienne, de garantir la tenue des élections dans ces circonscriptions exclues dès que le contexte sera de nouveau propice à l'organisation d'un scrutin.
9: D'après la commission électorale, 8 circonscriptions de l'Amhara devront de nouveau voter dans les prochains jours. Marlène Panara, Addis Abeba, RFI.
2: L'actualité africaine marquée également par cette situation confuse à Mogadiscio, la capitale fédérale somalienne, où des témoins rapportent des explosions et des nuages de fumée. La police explique dans un communiqué avoir mené une opération de sécurité de grande envergure contre des miliciens lourdement armés, miliciens liés à l'ancien Premier ministre Hassan Ali Khayre, qui a affirmé hier avoir été victime d'une attaque des forces gouvernementales. La Somalie en pleine crise ouverte depuis 2 semaines, alors que le président Hassan Cheikh Mohamud a décidé de se maintenir aux affaires, et ce malgré la fin de son mandat.
0: La pêche au calamar vire au cauchemar, alerte les défenseurs de l'environnement.
2: Une pêche effrénée, Andréane, pour garnir les étals des marchés européens, qui raffolent des calamars à la romaine et autres encornés, sauf que les conditions de pêche sont extrêmement destructrices pour l'environnement et induisent même des violations des droits de l'homme, comme du travail forcé ou encore des violences envers les équipages. Voilà les conclusions choc du rapport de l'ONG, la Fondation pour la justice environnementale, et ce après 5 ans d'enquête, qui incrimine principalement les navires chinois dominateurs dans le secteur. Jeanne Richard.
7: La Fondation pour la justice environnementale s'est focalisée sur 3 zones de pêche en haute mer, sur le pourtour de l'Amérique latine et au large de la péninsule arabique. Elles fournissent près de 60% des captures de calamars dans le monde, le tout sans aucune régulation ni contrôle réel, selon Dominique Thompson, auteur du rapport.
11: Les bateaux de pavillon chinois sont dominants dans ces 3 zones de pêche, mais il y a aussi des navires taïwanais et sud-coréens. Et globalement, toutes les flottes grossissent.
7: En 2023, presque 3 millions de tonnes de calamars ont été pêchées dans le monde. L'Union européenne en est le premier consommateur. Les calamars sont surtout pêchés la nuit, attirés à la surface par de puissantes lumières par des bateaux-usines.
11: Plus de la moitié des bateaux sur lesquels nous avons enquêté chassaient aussi le requin. Ils coupent les ailerons alors que le requin est encore en vie. Et un peu moins de la moitié des bateaux pêchaient de grandes espèces vulnérables. On parle de lions de mer, de dauphins, de requins-baleines, de tortues et de bien d'autres espèces. Et bien sûr, on documente une surpêche massive des calamars eux-mêmes.
7: Les centaines de membres d'équipage interrogés par l'ONG témoignent aussi des conditions de vie à bord. Passeports confisqués, coûts, privation de nourriture, des maladies non soignées, des violences et du travail forcé pendant des mois, voire des années en mer, sans contact avec la terre ferme.
2: Jeanne Richard, du service environnement de RFI.
0: Enfin, à 1 semaine du mondial, Martin, la France se teste face à la Côte d'Ivoire.
2: Un choc alléchant entre les vice-champions du monde et les éléphants, champions d'Afrique 2024. Avant de lancer leur Coupe du Monde face au Sénégal, les Bleus auront affaire à une opposition de choix. De quoi voir ce qu'ils ont dans le moteur, qui sont cités parmi les favoris de la compétition. Cédric d'Oliveira.
12: C'est une étape.
13: Après 14 ans et 6 grandes compétitions en tant que sélectionneur, Didier Deschamps connaît ses moments par cœur. Ses matchs pour lancer la rutilante machine bleue vers la Coupe du Monde. Mais la saison vient à peine de se terminer, notamment pour les 5 joueurs du PSG, vainqueurs de la Ligue des Champions. Alors il le sait, il va devoir s'adapter pour en faire souffler quelques-uns.
12: Match amical, enfin de préparation. Donc ça fait de la gestion. Je serai amené à répartir le temps de jeu aussi, même si ça va peut-être à l'encontre de l'expression collective, mais c'est le moment de le faire.
13: Ce sera donc une équipe de France remaniée qui fera face aux éléphants d'Emers Faé, mais elle va devoir déjà confirmer ce que tout le monde ou presque pense d'elle. Elle sera l'un des épouvantails du mondial. Et Jules Koundé, l'un des cadres des Bleus, en a bien conscience.
14: Bien évidemment, on sait qu'on est une équipe avec de la qualité et qu'il y a beaucoup de gens qui nous voient comme un des favoris. On a aussi beaucoup d'ambition. Mais il faut aborder les choses, chaque nouvelle compétition, avec beaucoup d'humilité, parce qu'on sait à quel point c'est difficile d'aller loin dans les compétitions.
13: Sérieux ou indolent, on verra quel visage vont adopter les Bleus du capitaine Kylian Mbappé face au vainqueur de la CAN 2024. Le premier pas vers un chemin qui doit les mener dans leur rêve le 19 juillet en finale du Mondial à New York. Cédric de Oliveira, Nantes, RFI.
2: Et France-Côte d'Ivoire, ce sera donc à Nantes ce soir à 19h10, temps universel. La France qui débutera sa compétition le 16 juin prochain face au Sénégal. 2 jours après les éléphants de Côte d'Ivoire qui débutent contre l'Équateur et qui espèrent passer le premier tour pour la toute première fois de leur histoire.
0: Martin Guez, 1 semaine donc avant le début de ce mondial de foot. On parle ballon rond aussi dans la revue de presse.
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16: La météo de ce jeudi avec une journée maussade qui nous attend, de faibles averses tout au long de la journée, des températures qui ne devraient pas dépasser les 20 degrés, 17 degrés au meilleur de la journée à Langogne et Marvejols et 18 à Mende et Lacanourgue. Pour demain, les températures n'évoluent pas, mais le soleil sera au rendez-vous. Pour ce week-end, il fera plus chaud. Des orages pourraient néanmoins éclater dimanche après-midi. Enfin aujourd'hui, nous souhaitons une bonne fête à tous les Florents.

0: le cadre des Semaines nationales de la santé sexuelle et en partenariat avec l'ARS et Promotion Santé Occitanie, 48FM donne la parole aux acteurs et actrices de Lozère. Pour cet épisode, rencontre avec
1: Dr Sikar Dirada, je suis la référente du Cégide de Mende.
2: Qu'est-ce que c'est le Cégide ?
1: Donc le Cégide, c'est un centre gratuit d'information, de dépistage et de diagnostic. C'est un centre confidentiel, anonyme et accessible à tout le monde.
2: Quelles sont les missions du centre ?
1: C'est pas que la contraception et c'est pas que aussi les infections sexuellement transmissibles ou le VIH, parce qu'il y en a qui pensent que c'est que ça et ça concerne que cette catégorie de patients, mais non, en fait ça concerne aussi le consentement, les violences, difficultés sexuelles, le dialogue aussi avec les partenaires. Donc il faut chercher une information fiable et ça on la trouve avec les professionnels.
2: À quel type de public le Cégide s'adresse-t-il ?
1: Tout le monde. Il n'y a pas un profil type, mais c'est surtout ceux qui font des dépistages. Il y a ceux qui font des dépistages comme ça réguliers. Il y en a qui ont pris un risque. Et donc, on est là pour les accompagner, pour un traitement post-exposition, la prise en charge, tout ça. Il y a des patients qui viennent pour avoir un traitement pré-exposition, ce qu'on appelle la PrEP, prophylaxie pré-exposition. Donc, ils savent que il y a des prises de risque et on peut prescrire ce traitement pour éviter d'attraper le VIH. Il y a même des patientes qui ont eu des viols, ils peuvent venir ici pour la prise en charge, l'accompagnement.
2: Quelle est la spécificité du réseau lozérien en matière de santé sexuelle ?
1: On se connaît tous et on peut envoyer le patient facilement pour une prise en charge spécialisée, puisque tout le monde se connaît, il y a ce lien et ce travail ensemble. C'est vrai que les particularités ici en milieu rural pour le patient, c'est... Il y a cette impression de difficulté d'accès aux soins, mais on est là. Et les semaines de santé sexuelle, c'est pour dire qu'on existe, qu'on est là pour le patient, pour l'accompagner, quelle que soit la situation.
2: Pourquoi ces semaines nationales de santé sexuelle sont-elles encore importantes ?
1: Oui, c'est important. On remarque de plus en plus chez les jeunes que il y a moins de faire des précautions pour la prise de risque. Il n'y a pas d'utilisation aussi de contraception. On trouve beaucoup. Il y a des patientes qui viennent pour la pilule du lendemain comme moyen de contraception. Donc je pense que il y a beaucoup de travail à faire et on est un peu loin pour le moment.
2: Qu'organisez-vous lors de ces semaines de promotion de la santé sexuelle ?
1: On fait des actions pour faire un dépistage. On peut aller par exemple au Resto du Cœur, on peut aller à la récup, au Château du Boy. Déjà les semaines prochaines, on a des actions partout pour faire des dépistages, parler de la sexualité, d'essayer d'ouvrir le dialogue et enlever le tabou surtout sur la santé sexuelle.
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1: Bonjour à toutes et à tous, à la une de votre journal, les syndicats lausériens mobilisés pour les assistants d'éducation. On parlera également de Florac qui passe en mode cinéma participatif pour ses prochains jours. Et puis pour conclure, une page sport avec l'événement du week-end, les 40 ans du trèfle lausérien. Sécurité, aide aux devoirs, accompagnement, fonctionnement des internats scolaires. Ils et elles sont 120 à travers tout le département et sans eux, les collèges et lycées ne pourraient pas ouvrir. On vous parle des AED pour assistants et assistantes d'éducation. Mardi dernier, des représentants de l'intersyndicale ont répondu à l'appel national à manifester pour le droit de ce personnel éducatif. Deux revendications principales étaient portées. Augmenter les salaires et renforcer les effectifs. AED, un métier qui a beaucoup évolué, bien loin de celui des surveillants d'avant, souvent réservé aux jobs étudiants et qui ne colle pas forcément avec la réalité du terrain d'aujourd'hui. Hervé Fumel, secrétaire départemental de la FSU.
2: La fonction d'assistant d'éducation pendant longtemps a été considérée comme un moyen pour des élèves non boursiers, par exemple, de pouvoir poursuivre leurs études. Et donc, c'est pour ça que c'était souvent des surveillants étudiants. Voilà. Aujourd'hui, ils continuent, bien sûr, d'avoir des surveillants étudiants à proximité des centres universitaires. Mais dans un département comme le nôtre, il y a bien quelques étudiants, bien sûr. Mais quand même, la majorité des 120 à peu près AED du département sont des gens qui ont choisi une seconde carrière ou troisième carrière et qui sont avec des âges relativement avancés et qui ont une rémunération qui est largement insuffisante pour couvrir tout ce qu'ils doivent couvrir comme mission dans leur service.
1: Les représentants syndicaux ont pu rencontrer la direction départementale de l'éducation nationale pour faire remonter les revendications. Parmi elles, une autre, c'est celle du renforcement du statut de CDIsation. Sur ce sujet, les syndicats demandent le déblocage de crédits.
2: On a obtenu et on a gagné en 2022 un décret ministériel pour les AED CDIsés pour obtenir une grille d'évolution salariale pour que, en avançant année après année, ils soient un peu mieux rémunérés. Donc ça, c'était en 2022. À ce jour, sur l'Académie de Montpellier, cette grille, le rectorat a refusé de la mettre en place. Voilà. Pour une raison évoquée qui nous semble crédible, c'est que le ministère ne donne pas l'argent pour améliorer la grille salariale de ces personnels.
1: En Lozère, il manquerait environ une dizaine d'AED pour ne plus être en sous-effectif. Et on s'en va maintenant à Florac, où la sous-préfecture est en mode cinéma collaboratif. Le projet lancé par la nouvelle dimension s'appelle Cellule Kino. Le rendez-vous est fixé au mercredi 10 juin pour relever un défi de taille. Réaliser un court-métrage de A à Z en seulement 8 heures de l'écriture au montage. Cette journée s'inscrit dans le cadre de l'accueil du collectif 14, un groupe de 14 étudiants en cinéma du Cégep de Limoilou au Québec. Les jeunes cinéastes séjourneront à Florac à partir de demain et ce pour 10 jours. Leur projet est de créer plusieurs courts-métrages inspirés du mouvement Kino avec pour seule contrainte le temps et le lieu. Là aussi, ils auront donc besoin de l'aide des habitantes et des habitants. Deux temps de rencontre sont prévus avec le public. Une présentation du projet ce vendredi à 18h à la mairie, puis une soirée de restitution des créations le 12 juin à 20h à la Jeunette Verte. On parle désormais sport et la Lozère qui sera représentée au championnat d'Europe de trail et de course de montagne du 5 au 7 juin en Slovénie. Deux athlètes lozériens ont été sélectionnés en équipe de France. Rémi Brassac participera à l'épreuve de trail, un parcours de 52 km avec 2500 mètres de dénivelé positif. Corentin Chapelier, quant à lui, prendra le départ de la course en montagne, longue de 12,5 km. Les deux sportifs ont récemment effectué un stage de préparation avec les Bleus à Briançon. Cette sélection récompense un début de saison réussi pour les deux coureurs. Rémi Brassac s'est notamment illustré sur plusieurs trails nationaux, tandis que Corentin Chapelier, champion d'Occitanie en titre, reste sur une troisième place au championnat de France. Plusieurs centaines de pistes parcourues, 400 bénévoles, 600 pilotes, 20 000 personnes attendues et surtout 40 ans d'existence. À partir de demain et durant tout le week-end, le trèfle lausérien revient pour fêter son anniversaire comme il se doit. Une course emblématique dans le monde de la motocross à la renommée mondiale et qui continue de porter son surnom de la Mecque de l'enduro. Le président du motoclub lausérien, organisateur de l'événement, Stéphane Boulet, explique la raison.
3: L'avantage de la Lozère, c'est qu'en très peu de kilomètres, on a des paysages complètement différents. Et donc on a trois jours, donc un jour en Margeride, un jour au contrefort de l'Aubrac, un autre jour dans les gorges du Tarn, c'est des paysages complètement différents, des paysages féeriques. Et même les top pilotes qui ont l'habitude de rouler partout, ils ne voient pas ça, ils partent avec des images plein les yeux. Ils nous disent concrètement, ils disent mais c'est un truc de fou de voir des paysages comme ça, des spéciales magnifiques dans des parcelles vierges, ils trouvent ça fantastique.
1: Parmi les stars pour cette année particulière, le recordman du monde de victoire au Dakar, également vainqueur à 9 reprises du trèfle. Là encore un record, c'est bien Stéphane Peterhansel. Pour la deuxième année consécutive, il viendra concourir en famille avec son fils Nicolas. Le trèfle, une course où les meilleurs pilotes du monde donc côtoient des amateurs. Parmi eux, Sébastien Magot, originaire de Saint-Chély, l'homme va concourir en hommage à son fils Elouane, décédé d'une maladie rare il y a quelques mois à l'âge de 14 ans. Une façon de penser à ce fan de moto s'émeut Stéphane Boulet.
3: Le petit qui est décédé, je l'ai invité plusieurs années à venir rencontrer les top pilotes. C'était un gamin qui était exceptionnel, donc les top pilotes sont venus. Je lui avais fait une petite réception à part. Stéphane Peterhansel, pour ne pas le citer, lui avait expliqué dans le Dakar comment ça se passait et tout. C'était un truc très intime. Et voilà, donc son papa a fait le trèfle cette année, c'est fantastique.
1: En marge des spéciales qui prendront place sur tout le territoire, le public pourra venir fêter cette 40e édition, notamment le samedi soir dans les rues de Mende avec la parade des pilotes et plusieurs surprises de prévues par l'organisation. Et puis pour terminer ce journal, l'association Laborieuse tient son assemblée générale ce samedi à 18h à Laborie à Saint-Germain-de-Calberte. Au programme bilan de l'année, présentation des projets 2027 et élection du conseil d'administration. La soirée se poursuivra autour d'un repas partagé et d'un concert. Un service de babysitting sera même assuré pendant l'AG. Les adhésions à prix libre sont possibles sur place ou en ligne sur le site de l'association.
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1: On sait que pour accéder au travail, un des freins majeurs, c'est la mobilité. Quand on dit mobilité, on va venir toucher l'accès à la santé, l'accès à l'emploi, l'accès au logement.
2: C'est un public de toute la Lozère, donc des habitants de la Lozère, qui viennent de différents horizons.
3: Le but du jeu, c'est de ne pas s'arrêter dans ce qu'on va proposer aux personnes parce qu'il y a un problème de mobilité, mais bien de travailler la mobilité en fonction des besoins de la personne.
4: Moi, c'est pour mes recherches de travail.
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7: En Lozère, se déplacer quand on n'a pas de voiture, quand on vieillit, quand on vit dans un hameau isolé, c'est souvent problématique. La communauté de communes Mont-Lozère-Égoulé vient d'apporter une réponse concrète, un transport à la demande lancé il y a quelques semaines. Le territoire de Mont-Lozère-Égoulé n'était jusqu'ici couvert par aucun service de ce type. Audrey Combes, coordinatrice mobilité au département de la Lozère.
1: Il existe plusieurs transports à la demande effectivement sur le territoire et le territoire de Mont-Lozère n'était pas couvert jusqu'à présent. Alors le transport à la demande, c'est un transport public mais qui est mis en place par une collectivité. Donc c'est un choix politique. C'est financé par la collectivité et par la région. Et l'idée, c'est effectivement de faire des lignes virtuelles qui passent de point en point avec des horaires précis sur différents secteurs. Donc là, comme Mont-Lozère a choisi de faire 7 boucles différentes pour desservir des services publics, mais aussi des commerces ou le médecin, puisqu'on peut prendre le transport à la demande pour n'importe quel motif, si ce n'est qu'on a besoin de se déplacer.
7: Tout est parti du terrain. Robin Miraglio est agent France Service à la communauté de communes. C'est lui qui a recueilli les premiers signaux d'alerte auprès des habitants.
8: Les problématiques principales qui sont ressorties de l'étude, c'est beaucoup de personnes qui, du coup, sont isolées et âgées, dans des hameaux principalement qui sont en fond de vallée ou autres. Des personnes qui veulent anticiper le vieillissement et la perte d'autonomie, beaucoup aussi. Et on a eu quelques personnes qui faisaient aussi remonter des problématiques budgétaires, financières. Donc ça, forcément, ça va venir s'aggraver, on va dire, avec le quotidien de nos jours.
7: Le service fonctionne 2 demi-journées par semaine selon les secteurs, lundi et jeudi pour le bassin de Villefort, mardi et vendredi pour le secteur Goulet. Il permet de rejoindre Villefort, le Blémard, Bagnols-les-Bains, la gare de Chadenay ou encore l'hôpital de Ponteil pour aller chez le médecin, à la pharmacie, faire ses courses ou prendre le train.
8: Le transport à la demande, tout simplement, l'objectif, c'est de pouvoir aller dans les hameaux un peu périphériques pour rabattre les personnes vers les centres-bourgs où il y a du service. Donc tout ce qui va être médical, transport, donc les trains, les bus, les commerces évidemment, et administratif. Il faut réserver par téléphone, il faut appeler la centrale au 0805 608 100 jusqu'à la veille 16h. On peut réserver. Le transport est dit à la demande parce qu'il va être déclenché uniquement si quelqu'un le réserve. Si personne ne le réserve, il n'est pas déclenché. Le trajet coûte 2 euros à régler directement au chauffeur au moment de monter. Et les points de ramassage sont prédéfinis. On peut les trouver sur le site internet de la communauté de communes ccmontlozere.fr, mais également en mairie ou en France Service.
7: Le service a été lancé il y a un mois et demi. Paul Clavel est chargé de projet à la communauté de communes Mont-Lozère-Égoulé.
9: On a des réservations toutes les semaines, même plusieurs fois par semaine. Pour l'instant, on a une fréquentation relativement modeste, mais une utilisation quand même régulière, notamment sur le bassin de Villefort, où le service rencontre une demande assez prégnante qu'on ressentait au moment où on a fait les études avant de lancer le transport à la demande. En termes de bilan, rajouter peut-être aussi qu'on est dans une phase expérimentale qui va durer quelques mois, pendant laquelle on va recueillir en fait tous les desiderata des usagers, et ça va nous permettre, en tout cas ça va permettre aux élus de la communauté de communes Mont-Lozère de faire évoluer ce dispositif en proposant soit des trajets différents, des zones différentes, des horaires différents, etc. Donc on va être extrêmement sensible à tout ce que les usagers vont nous faire comme retour pour faire coller vraiment le service aux besoins des citoyens du territoire.
7: Un service tarifé seulement 2 euros par trajet, 4 pour l'aller-retour. Pour réserver, il vous faut appeler le 0805 600 800, service et appel gratuit, au plus tard la veille avant 16 heures. Pour toute suggestion ou question, la communauté de communes répond au 04 66 49 69 85. Et toutes les infos sont disponibles sur ccmontlozère.fr, le transport à la demande qui reste l'une des solutions dans nos territoires peu desservis.
1: C'est en tout cas une des solutions et on voit que sur certains territoires qui l'ont mis en place, ça marche vraiment très bien. Ce qu'il faut, c'est arriver à faire connaître ce service. Et on voit aussi que dans nos campagnes, finalement, quand bien même il y a fort longtemps, il y avait des transports, les gens n'ont plus l'habitude de prendre un transport en commun. Donc, ne savent plus comment on fait, comment on réserve. Et il faut changer aussi ses habitudes. Et c'est vrai que les gens ont pallié. Ils ont trouvé des voisins, des amis pour les emmener. Donc là, il faut se réapproprier ce nouvel outil. Mais ça répond évidemment à une demande. Et la Comcom met en place aussi une adresse mail, en fait, ou un numéro de téléphone où on peut venir dire si on a besoin de faire des modifications pour rendre le service plus optimum encore. Alors actuellement, il y a 4 services de transport à la demande, un sur le Hautalier, un sur Aubrac-Lot-Costarn, sur la Comcom Gorges-Causses-Cévennes et donc sur celle du Mont-Lozère. Un service qui va bientôt voir le jour sur la Comcom des Cévennes au Mont-Lozère. Voilà, et j'en profite pour dire qu'effectivement, il y a le fonds d'État, le fonds vert, qui est sorti donc pour les mobilités la semaine dernière. Et c'est un fonds qui permet aux collectivités de déposer des projets, et notamment pour financer du transport à la demande.
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0: Merci de rester à l'écoute de RFI, les midis à Paris, 10h en temps universel. Le journal, c'est tout de suite avec vous, Candice Mazot-Tomazic, bonjour.
1: Bonjour Caroline Paré, bonjour à toutes et à tous. Et à la une de cette édition, l'intensification de la riposte ukrainienne face aux frappes russes. Nouveau regain de tension entre les deux belligérants au moment où l'Union européenne décide d'ouvrir la voie à une reprise des négociations sur une possible adhésion de l'Ukraine. Nous serons à Bruxelles dans un instant. Au sommaire également, cette autre guerre au Moyen-Orient, les bombardements israéliens continuent de s'abattre sur le Liban malgré l'accord de cessez-le-feu conclu la nuit dernière entre l'État hébreu et Beyrouth. Un casque bleu de la FINUL, la force intérimaire de l'ONU sur place, a été tué. Elle était une opposante acharnée à la République islamique, exilée en France depuis 1994. L'autrice franco-iranienne Marjane Satrapi s'est éteinte à l'âge de 56 ans. On l'a appris aujourd'hui via son entourage. Elle s'était fait mondialement connaître pour sa BD puis son film Persepolis. Et puis du football, à la fin de ce journal, France-Côte d'Ivoire, c'est l'affiche du match de préparation de la Coupe du Monde. Ce soir, ça se passe à Nantes, à une semaine du début de la compétition. La riposte ukrainienne aux frappes russes s'intensifie encore. Ce jeudi, 4 morts désormais recensés en Crimée annexée après des frappes de Kiev. Bilan revu à la hausse par les autorités locales après une nuit d'affrontement entre la Russie et l'Ukraine. Un blessé et des dégâts ont été signalés dans les oblasts de Kiev, d'Odessa et de Soumy. Et d'après l'armée ukrainienne, près de 300 drones russes et un missile balistique ont été lancés. C'est dans ce contexte d'escalade que l'Ukraine, elle se rapproche progressivement d'une possible adhésion à l'Union européenne. Bruxelles a en tout cas ouvert la voie à la reprise formelle des négociations sur ce dossier. Adhésion jusqu'ici bloquée par le veto hongrois de Viktor Orban, sauf que le Premier ministre a dû céder sa place à Péter Madiar. Un premier feu vert et une étape symbolique importante, Pierre Benazet.
2: L'Union européenne a entamé le processus d'ouverture d'un groupe de chapitres de négociation avec l'Ukraine. La Moldavie est aussi concernée car sa candidature à l'adhésion à l'UE est strictement liée à celle de l'Ukraine. La décision a été prise par les 27 ambassadeurs de l'Union à Bruxelles, mais c'est en réalité une conséquence directe de la levée du veto hongrois. Plus tôt dans la journée, le gouvernement du nouveau Premier ministre, Péter Modior, annonçait un accord avec le gouvernement ukrainien pour la protection des droits de la minorité hongroise de Transcarpathie, l'oblast le plus occidental de l'Ukraine. Depuis l'invasion russe de 2022, Viktor Orban avait fait du sort de cette minorité un cheval de bataille et un prétexte pour mettre son veto à la candidature ukrainienne. Le gouvernement de Péter Modior veut en outre donner des gages à l'Union qui lui a promis le dégel de 16 milliards d'euros de fonds européens. Mis à part l'ouverture d'une conférence intergouvernementale en juin 2025, rien n'avait progressé dans la candidature d'adhésion de l'Ukraine, ouverte il y a 4 ans. Pierre Benazet, Bruxelles. RFI.
1: Des discussions diplomatiques alors que le front militaire, on l'évoquait, reste particulièrement tendu. Hier, des drones ukrainiens ont touché des sites énergétiques et militaires à Saint-Pétersbourg. Une attaque le jour de l'ouverture du traditionnel forum économique rassemblant de nombreux responsables russes et étrangers dans la deuxième ville de Russie. Le Kremlin a promis des réponses systématiques à ces frappes. Continuer ou pas de faire des affaires en Russie malgré la guerre, c'est le dilemme auquel sont confrontés depuis plus de 4 ans maintenant les entreprises étrangères dans le pays, à l'image de Total qui a choisi de se désengager d'un projet russe de gaz naturel liquéfié sous sanction des États-Unis. Il s'appelle Arctic LNG 2. Le président Vladimir Poutine a ainsi autorisé le groupe pétrolier français à vendre ses 10% de participation à une filiale de l'entreprise russe Novatek. Et pour le spécialiste du secteur gazier Thierry Bross, c'est bien la preuve que Total est contraint de choisir entre ses investissements en Russie et ses achats de gaz aux États-Unis. On l'écoute.
3: Total est aujourd'hui devenu le plus gros acheteur de gaz naturel liquéfié américain. Et je pense que c'était ça le problème de Total. Le problème de Total, c'est que vous ne pouvez pas être le plus gros client des Américains et de l'autre côté avoir un projet qui est sous sanction américaine. Donc je crois que c'est ça la solution qu'a utilisée Total, c'est de se dire finalement, Arctic LNG 2, ça produit assez peu, c'est sous sanction, ça peut me poser plus de problèmes que ça va me rapporter jamais d'argent, donc je préfère finalement le laisser tomber.
4: Sachant que Total ne quitte pas Yamal.
3: Yamal n'est pas sous sanction américaine. Mais c'est une question que Total devra se poser sur Yamal comme BP sur Rosneft.
1: Il y a mal donc un autre projet gazier russe, vous venez d'entendre Thierry Bross au micro de Clairfage. RFI 13h05 à Beyrouth, où l'on a appris la mort d'un casque bleu de l'ONU au Liban. Le sergent-chef serbe Milovan Jovanovic a succombé à ses blessures dans un hôpital de la capitale après avoir été touché par des obus de mortier près de Marjeyoun, dans le sud du pays. La FINUL, la force intérimaire des Nations Unies à laquelle il appartenait, dit avoir ouvert une enquête. Et de son côté, l'armée israélienne poursuit, elle, ses frappes dans le sud Liban, malgré le cessez-le-feu conclu la nuit dernière entre l'État hébreu et Beyrouth à Washington. Et puis entre Iraniens et Américains non plus, la résolution du conflit semble encore lointaine pour le guide suprême. La guerre menée par Israël et les États-Unis en Iran est un revers cuisant pour les deux alliés. C'est ce qu'a indiqué Mojtaba Khamenei dans un message écrit. Elle avait dénoncé le régime des Mollahs en racontant son enfance iranienne dans son roman graphique Persepolis. L'autrice franco-iranienne Marjane Satrapi s'est éteinte à l'âge de 56 ans. Elle était exilée en France depuis 1994. Bonjour Sophie Dorlotin.
5: Bonjour Candice, bonjour à tous.
1: Et selon le communiqué que ses proches ont transmis à l'AFP, Marjane Satrapi est morte de chagrin un peu plus d'un an après le décès de son mari, le producteur et scénariste Mathias Ripa.
5: Chevelure noire de jais, regard souligné de kohl, sourcils marqués et lèvres dessinées d'un rouge éclatant, Marjane Satrapi peignait des femmes à son image. Née en 1969 à Téhéran, elle est donc enfant quand la révolution islamique remet en cause les libertés, voile les femmes et les écarte de la vie publique. Elle a 14 ans quand ses parents l'envoient en Europe. Elle s'installe en France pour suivre des études artistiques et découvre la bande dessinée en côtoyant de futurs auteurs reconnus comme David B., Johann Sfar ou Christophe Blain. Il l'encourage à raconter ses souvenirs d'enfant frondeuse, ce qu'elle fera dans Persepolis, roman graphique publié en 4 tomes au début des années 2000. Succès critique et public, ce récit autobiographique en noir et blanc, rempli d'anecdotes mais aussi d'humour, lui apporte la reconnaissance internationale. Elle l'adapte au cinéma en 2007 avec Vincent Parrono et dédie le prix du jury, remporté au Festival de Cannes, à tous les Iraniens. Infatigable adversaire du régime de Téhéran, elle avait refusé l'an dernier la Légion d'honneur française pour dénoncer, selon ses mots, l'attitude hypocrite de la France vis-à-vis de l'Iran.
1: Sophie Torlotin du service culture de RFI, merci beaucoup. Et réaction à l'instant du président français Emmanuel Macron. Il salue une immense artiste qui avait transformé une enfance iranienne en fable universelle. Je vous le disais en titre, c'est l'heure du test pour l'équipe de France de football à une semaine du premier sifflet du mondial sur le continent américain. Les Bleus affrontent ce soir la Côte d'Ivoire pour un match de préparation, un choc entre les vice-champions du monde et les éléphants, champions d'Afrique 2024, qui promet du beau jeu, Cédric de Oliveira.
6: C'est une étape.
7: Après 14 ans et 6 grandes compétitions en tant que sélectionneur, Didier Deschamps connaît ces moments par cœur. Ces matchs pour lancer la rutilante machine bleue vers la Coupe du Monde. Mais la saison vient à peine de se terminer, notamment pour les 5 joueurs du PSG, vainqueurs de la Ligue des Champions. Alors il le sait, il va devoir s'adapter pour en faire souffler quelques-uns.
6: Match amical, enfin de préparation. Donc ça fait de la gestion. Je serai amené à répartir le temps de jeu aussi, même si ça va peut-être à l'encontre de l'expression collective, mais c'est le moment de le faire.
7: Ce sera donc une équipe de France remaniée qui fera face aux éléphants d'Emers Faé, mais elle va devoir déjà confirmer ce que tout le monde ou presque pense d'elle. Elle sera l'un des épouvantails du mondial. Et Jules Koundé, l'un des cadres des Bleus, en a bien conscience.
8: Bien évidemment, on sait qu'on est une équipe avec de la qualité et qu'il y a beaucoup de gens qui nous voient comme un des favoris. On a aussi beaucoup d'ambition. Mais il faut aborder les choses, chaque nouvelle compétition, avec beaucoup d'humilité, parce qu'on sait à quel point c'est difficile d'aller loin dans les compétitions.
7: Sérieux ou indolent, on verra quel visage vont adopter les Bleus du capitaine Kylian Mbappé face au vainqueur de la CAN 2024. Le premier pas vers un chemin qui doit les mener dans leur rêve le 19 juillet en finale du Mondial à New York. Cédric de Oliveira, Nantes, RFI.
1: France-Côte d'Ivoire, c'est ce soir à Nantes à 19h, temps universel. La France qui débutera, on rappelle, sa compétition le 16 juin. Ça sera face au Sénégal 2 jours après les éléphants, donc qui débutent eux contre l'Équateur et qui espèrent passer le premier tour pour la première fois de leur histoire. La Coupe du Monde, pour la première fois à 48 équipes, débutera elle le 11 juin dans une semaine par le match d'ouverture entre le Mexique, l'un des pays organisateurs, et l'Afrique du Sud. C'est la fin de ce journal. Merci d'être avec nous sur la Radio du Monde. Le prochain point sur l'actualité internationale, c'est dans une cinquantaine de minutes sur RFI et puis à suivre sur la Radio du Monde. 8 milliards de voisins.

0: Il est midi et quart, bon appétit pour ceux qui sont à table. On retrouve le journal Thomas Semmler.
1: Bonjour à toutes et à tous, à la une de votre journal, les syndicats lausériens mobilisés pour les assistants d'éducation. On parlera également de Florac qui passe en mode cinéma participatif pour ses prochains jours. Et puis pour conclure, une page sport avec l'événement du week-end, les 40 ans du trèfle lausérien. Sécurité, aide aux devoirs, accompagnement, fonctionnement des internats scolaires. Ils et elles sont 120 à travers tout le département et sans eux, les collèges et lycées ne pourraient pas ouvrir. On vous parle des AED pour assistants et assistantes d'éducation. Mardi dernier, des représentants de l'intersyndicale ont répondu à l'appel national à manifester pour le droit de ce personnel éducatif. Deux revendications principales étaient portées. Augmenter les salaires et renforcer les effectifs. AED, un métier qui a beaucoup évolué, bien loin de celui des surveillants d'avant, souvent réservé aux jobs étudiants et qui ne colle pas forcément avec la réalité du terrain d'aujourd'hui. Hervé Fumel, secrétaire départemental de la FSU.
2: La fonction d'assistant d'éducation pendant longtemps a été considérée comme un moyen pour des élèves non boursiers, par exemple, de pouvoir poursuivre leurs études. Et donc, c'est pour ça que c'était souvent des surveillants étudiants. Voilà. Aujourd'hui, ils continuent, bien sûr, d'avoir des surveillants étudiants à proximité des centres universitaires. Mais dans un département comme le nôtre, il y a bien quelques étudiants, bien sûr. Mais quand même, la majorité des 120 à peu près AED du département sont des gens qui ont choisi une seconde carrière ou troisième carrière, voilà, et qui sont avec des âges relativement avancés et qui ont une rémunération qui est largement insuffisante pour couvrir tout ce qu'ils doivent couvrir comme mission. Dans leur service.
1: Les représentants syndicaux ont pu rencontrer la direction départementale de l'éducation nationale pour faire remonter les revendications. Parmi elles, une autre, c'est celle du renforcement du statut de CDIsation. Sur ce sujet, les syndicats demandent le déblocage de crédits.
2: On a obtenu et on a gagné en 2022 un décret ministériel pour les AED CDIsés pour obtenir une grille d'évolution salariale pour que, en avançant année après année, ils soient un peu mieux rémunérés. Donc ça, c'était en 2022. À ce jour, sur l'Académie de Montpellier, cette grille, le rectorat a refusé de la mettre en place. Voilà. Pour une raison évoquée qui nous semble crédible, c'est que le ministère ne donne pas l'argent pour améliorer la grille salariale de ses personnels.
1: En Lozère, il manquerait environ une dizaine d'AED pour ne plus être en sous-effectif. Et on s'en va maintenant à Florac, où la sous-préfecture est en mode cinéma collaboratif. Le projet lancé par la nouvelle dimension s'appelle Cellule Kino. Le rendez-vous est fixé au mercredi 10 juin pour relever un défi de taille. Réaliser un court-métrage de A à Z en seulement 8 heures de l'écriture au montage. Cette journée s'inscrit dans le cadre de l'accueil du collectif 14, un groupe de 14 étudiants en cinéma du Cégep de Limoilou au Québec. Les jeunes cinéastes séjourneront à Florac à partir de demain et ce pour 10 jours. Leur projet est de créer plusieurs courts-métrages inspirés du mouvement Kino avec pour seule contrainte le temps et le lieu. Là aussi, ils auront donc besoin de l'aide des habitantes et des habitants. Deux temps de rencontre sont prévus avec le public. Une présentation du projet ce vendredi à 18h à la mairie, puis une soirée de restitution des créations le 12 juin à 20h à la Genette Verte. On parle désormais sport et la Lozère qui sera représentée au championnat d'Europe de trail et de course de montagne du 5 au 7 juin en Slovénie. Deux athlètes lausériens ont été sélectionnés en équipe de France. Rémi Brassac participera à l'épreuve de trail, un parcours de 52 km avec 2500 mètres de dénivelé positif. Corentin Chapelier, quant à lui, prendra le départ de la course en montagne, longue de 12,5 km. Les deux sportifs ont récemment effectué un stage de préparation avec les Bleus à Briançon. Cette sélection récompense un début de saison réussi pour les deux coureurs. Rémi Brassac s'est notamment illustré sur plusieurs trails nationaux, tandis que Corentin Chapelier, champion d'Occitanie en titre, reste sur une troisième place au championnat de France. Plusieurs centaines de pistes parcourues, 400 bénévoles, 600 pilotes, 20 000 personnes attendues et surtout 40 ans d'existence. À partir de demain et durant tout le week-end, le trèfle lausérien revient pour fêter son anniversaire comme il se doit. Une course emblématique dans le monde de la motocross à la renommée mondiale et qui continue de porter son surnom de la Mecque de l'enduro. Le président du motoclub lausérien, organisateur de l'événement, Stéphane Boulet, explique la raison.
3: L'avantage de la Lozère, c'est qu'en très peu de kilomètres, on a des paysages complètement différents. Et donc on a trois jours, donc un jour en Margeride, un jour au contrefort de l'Aubrac, un autre jour dans les gorges du Tarn, c'est des paysages complètement différents, des paysages féeriques. Et même les top pilotes qui ont l'habitude de rouler partout, ils voient pas ça, ils partent avec des images plein les yeux. Ils nous le disent concrètement, ils disent mais c'est un truc de fou de voir des paysages comme ça, des spéciales magnifiques dans des parcelles vierges, ils trouvent ça fantastique.
1: Parmi les stars pour cette année particulière, le recordman du monde de victoire au Dakar, également vainqueur à 9 reprises du trèfle. Là encore un record, c'est bien Stéphane Peterhansel. Pour la deuxième année consécutive, il viendra concourir en famille avec son fils Nicolas. Le trèfle, une course où les meilleurs pilotes du monde donc côtoient des amateurs. Parmi eux, Sébastien Magot, originaire de Saint-Chély, l'homme va concourir en hommage à son fils Elouane, décédé d'une maladie rare il y a quelques mois à l'âge de 14 ans. Une façon de penser à ce fan de moto s'émeut Stéphane Boulet.
3: Le petit qui est décédé, je l'ai invité plusieurs années à venir rencontrer les top pilotes. C'était un gamin qui était exceptionnel, donc les top pilotes sont venus. Je lui avais fait une petite réception à part. Stéphane Peterhansel, pour ne pas le citer, lui avait expliqué dans le Dakar comment ça se passait et tout. C'était un truc très intime. Et voilà, donc son papa a fait le trèfle cette année, c'est fantastique.
1: En marge des spéciales qui prendront place sur tout le territoire, le public pourra venir fêter cette 40e édition, notamment le samedi soir dans les rues de Mende avec la parade des pilotes et plusieurs surprises de prévues par l'organisation. Et puis pour terminer ce journal, l'association Laborieuse tient son assemblée générale ce samedi à 18h à Laborie à Saint-Germain-de-Calbert. Au programme bilan de l'année, présentation des projets 2027 et élection du conseil d'administration. La soirée se poursuivra autour d'un repas partagé et d'un concert. Un service de babysitting sera même assuré pendant l'AG. Les adhésions à prix libre sont possibles sur place ou en ligne sur le site de l'association.

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1: Ces affaires-là, c'est un peu comme des territoires inexplorés. Il y a cet espace sombre et plus humain, on se sent, et moins démuni face à la mort inéluctable. On ne comprend pas grand-chose au monde dans lequel on vit, honnêtement. On écoute les nouvelles, mais qu'est-ce qu'on maîtrise au fond ? Et ça, peut-être, ce sont quelques espaces sur lesquels on peut, à un moment donné, avoir le sentiment d'exercer une certaine maîtrise. À force de promener des torches comme ça et de poser de l'éclairage, de la lumière là où il n'y en avait pas avant, peut-être que j'ai l'illusion de maîtriser les choses. Moi, j'essaie, je suis face à un casse-tête. Je pense que Jacques Sals, dans cette affaire-là, a joué un rôle. C'est mon intime conviction, je ne peux pas l'adosser à une découverte précise ou à des faits vraiment précis, mais c'est un ensemble de choses, un sentiment.
0: Stéphane Troplin, comment va se terminer cette enquête ?
1: Je pense qu'elle ne va jamais se terminer. Se terminera forcément avec moi, un jour ou l'autre.
0: Est-ce que vous vous engagez déjà dans une cause que vous considérez comme perdue ?
1: Je pense que si je la considérais vraiment comme perdue, je laisserais tomber. Apporter de la lumière dans cette affaire ancienne dont tout le monde se fout aujourd'hui, j'ai du mal, des fois, vraiment à comprendre pourquoi je continue. C'est. Au fond. Est-ce que. J'aimerais vraiment un jour qu'on me dise ce qui s'est réellement passé ce soir-là? Je me dis parfois que les vérités, elles sont décevantes. Elles sont parfois plus décevantes que la recherche elle-même. Même si comprendre certaines choses, ça me passionne. De tirer un pan de tissu sur quelque chose qui restait à couvert, ouais, ça c'est quand même quelque chose de. On peut pas décrocher de ça, ça c'est pas possible.
0: L'homme que l'on entend s'appelle Stéphane Troplin. Et il est perdu depuis plus de 20 ans dans une affaire criminelle du siècle dernier où tous les personnages ont disparu. Au départ, il s'agissait de défendre un homme, injustement enfermé pendant 41 ans. Cet homme, qui a défrayé la chronique pendant les années yéyé, s'appelle Lucien Léger. Il est accusé d'avoir tué un enfant. Persuadé de son innocence, Stéphane Troplin devra remonter le temps et enchaîner les hypothèses. Dans ce labyrinthe, un homme apparaît. Jacques Sals. Jacques le Gallois, Guy Hermin ou Henri Sals. Héros de la Résistance, il devient au fil des archives psychologue clinicien, décorateur, publicitaire, militant, statisticien, collectionneur d'art ou célèbre graphométricien. C'est cet homme que Lucien Léger accusera pendant 35 ans d'être l'assassin du jeune Luc Taron, victime collatérale d'un conflit entre espions. Sals, lui, ne sera jamais inquiété. Sa respectabilité de grand résistant, d'homme de lettres et de culture, le met hors de tout soupçon. Sauf que, avec le journaliste Jean-Louis Ivani, l'écrivain Philippe Génada et son indicatrice Watts, ils vont découvrir un parcours totalement incohérent et rivaliser d'inventivité pour donner du sens à cette biographie. Dans ce film noir, les quatre victimes, consentantes, vont se perdre, au risque de basculer dans l'imaginaire. Sals, homme de l'orgueil, homme du défi, de l'intrigue et du secret, ne semble plus exister que pour semer le trouble, égarer, accumuler les titres et entretenir la confusion. Face à l'énigme, ces enquêteurs vont se retrouver face à un miroir et vont devoir dévoiler, par leur hypothèse, leur propre subjectivité, leur sensibilité, leur psyché. Jacques Sals, le réel et l'imaginaire. Un documentaire en deux parties de Jérôme Massella. Première partie, les égarés.
2: Stéphane Troplin, comment toute cette histoire a commencé ?
1: Alors en 2004, j'étais à l'époque administrateur du Monde Libertaire, l'hebdomadaire de la Fédération anarchiste, suite à un article que le Monde Libertaire avait publié au sujet des prisonniers d'Action Directe. Bon, je recevais régulièrement beaucoup de courriers de différentes personnes, et en l'occurrence, ce prisonnier nous écrit une lettre en attirant notre attention sur le cas d'un autre prisonnier, alors qu'il n'était pas du tout politique, lui, détenu à l'époque depuis bientôt 40 ans. Lucien Léger. Alors au départ, le nom de Lucien Léger me dit rien. L'affaire me paraît alors déjà assez délicate, puisqu'il est question de la mort d'un enfant. Alors là, on est très loin d'Action Directe. Et en même temps, un autre élément qui me surprend, c'est la constance avec laquelle le condamné a clamé son innocence. La vérité défendue par Lucien Léger est de nature à interpeller, encore une fois, n'importe qui a un esprit un peu tourné vers le romanesque. C'est un peu mon cas, hein, je ne veux pas m'en cacher. Le 26 mai 1964, Luc Taron sort de chez lui après l'école, rue de Naples à Paris, hein, on est dans le 9e arrondissement de Paris. Donc Luc Taron disparaît, à partir de là, il se volatilise. Le lendemain, petit matin, vers 5h, le 27 mai 1964, on va découvrir son cadavre dans la forêt de Verrières-le-Buisson à Igny. Donc on est en banlieue parisienne, on est à une petite trentaine de kilomètres de Paris. Et un message va être apposé sur le pare-brise d'une de chevaux, revendiquant la mort de Luc Taron. Les policiers vont communiquer le message à la presse pour éventuellement déclencher des témoignages. On ne sait pas trop pourquoi ils le font, mais en tout cas, ils vont le faire. Et à partir de là, l'affaire va vraiment partir, va devenir vraiment l'enquête criminelle la plus spectaculaire menée en France, où un scripteur va s'emparer de l'ensemble des médias et va mener une danse macabre durant un mois, avant d'être finalement arrêté. Ce sera Lucien Léger. Lucien Léger arrêté en 1964, il fait des aveux complets. Pour expliquer son geste, Lucien Léger va simplement dire qu'il ne sait pas ce qu'il lui a pris. Donc là, tout de suite, effectivement, ça m'intéresse, hein, le fait que ce soit unique. Alors, quand je commence à explorer les archives presse, j'ai eu rapidement un contact avec un abonné du Monde Libertaire qui s'appelle Jean-Louis Ivani.
2: Au départ, moi, la sympathie pour Léger, je dirais que je l'ai eu tout de suite parce que j'ai vu à la télévision, quand j'avais 17 ans, une foule qui voulait lyncher un homme. Il avait deux policiers en tenue pour le protéger. Il y avait à peu près 1000 personnes pour le lyncher. En 64, je pensais qu'il était quand même... C'était lui l'assassin, comme tout le monde. Mais ça m'avait choqué.
1: Jean-Louis, étant un témoin de ces années 60... Pour moi, les années 60, c'est de l'histoire, vraiment. Hein. Je lui propose qu'on travaille ensemble sur les archives. Et là, donc, on voit apparaître Jacques Sals. Jacques Sals, il apparaît d'abord par une lettre qu'il adresse à Lucien Léger, alors qu'il est incarcéré. Une lettre un petit peu curieuse. Alors, je ne sais pas si elle est curieuse, parce qu'elle paraît banale, hein, comme ça, on la lit, et puis... Il s'adresse à un ami, hein, manifestement, et il demande à cet ami en quoi il peut lui être utile. Mais surtout, il dit que je ne crois pas que vous soyez coupable. Alors que personne ne lui a rien demandé, et que Lucien Léger, à ce moment-là, a avoué devant les enquêteurs, devant le juge d'instruction. Bon, Lucien Léger lui répond, et là aussi, sa lettre paraît curieuse, comme avec un double niveau. Lucien Léger répond à un ami... Et puis il dit comme ça, on s'avance dans le noir, on voit plus rien. À un moment donné, on nous dit, tu as fait ça parce que tu ne peux plus rien dire d'autre. Et on devient coupable d'un crime.
0: Jean-Louis Ivani, avec Stéphane Troplin, vous avez donc commencé à écrire Le voleur de crime. Au début de l'enquête, que comprenez-vous de la personnalité de Jacques Sals et de sa place dans la vie de Lucien Léger ?
2: Écoutez, moi je pense que la place de Jacques Salles est importante. Il y a une rencontre. Et la rencontre, c'est celle de deux hommes en 62, c'est-à-dire en plein Trente Glorieuses, c'est-à-dire un an après la fin de la guerre d'Algérie. Une sorte de Don Quichotte et Sancho Panza, un homme de 40 ans, diplômé, ancien résistant, ancien déporté. Et en face, si je puis dire, il y a un petit jeune homme de province. La rencontre, elle a lieu grâce à un hebdomadaire, c'est l'Express, le 28 juin 1962. Le courrier des lecteurs de cet Express publie une lettre d'un jeune homme qui raconte sa vie très difficile à Paris, avec ses petits salaires, avec sa femme malade déjà, qui ne peut pratiquement jamais travailler, ou ça ne dure pas longtemps. Ils vivent à l'hôtel, et il raconte par le menu toutes les dépenses de survie qu'il doit faire sans être complètement à la rue ou en danger. L'Express le publie, et dès le numéro suivant, on a un autre lecteur qui lui réagit à ce courrier. Et lui, il dit, écoutez, moi aussi, je vis à l'hôtel. Et il dit, c'est un fléau, c'est extraordinaire, ce garçon. Vous savez qu'il y a en France 450 000 familles qui sont dans la situation de Lucien Léger, et même souvent bien pire. Je serais heureux que vous fassiez savoir à vos lecteurs, puisque vous avez titré interrogativement la lettre de Lucien Léger, un cas isolé, point d'interrogation, qu'il y a officiellement 450 000 familles, dans ce cas, dans un cas très similaire à Paris. Dans la France entière, cela monte à plusieurs millions, mais ce qui n'intéresse personne, les Français ne prêtent plus attention à cette crasse humaine qui affleure les abords rutilants de leur confort. Je cite, parce que c'est tout sale, ça. Salles, il est à la fois précis, il donne des chiffres, et en même temps, il a le verbe haut. Dès le mois d'août est créée l'Association pour la défense des travailleurs métropolitains mal logés ou sans logis, avec un président, Lucien Léger, et un trésorier, Jacques Salles. Et ils vont se voir plusieurs fois, et ça va faire un tandem, voire un couple. Ce tandem, il va fonctionner pas très longtemps. Il va fonctionner qu'un an, mais à temps plein.
0: Qu'est-ce que vous apprenez sur Salles pendant votre enquête à deux avec Stéphane Troplin ?
2: On apprend d'abord cette personnalité. Salles, il est à la fois scientifique, il travaille pour la publicité, il est poète, il est écrivain, il est journaliste, et il a trois noms. Il y a Jacques Salles, il y a Guillaumin, et il y a Le Gallois. Le Gallois, c'est celui qui écrit le bouquin
0: Combat pour nos
2: cadavres. C'est l'histoire d'un jeune homme qui se retrouve dans le bagne allemand où un médecin, style Mengele, lui inocule la lèpre. Ça, c'est une multitude de cartes de visite. Vous voyez, c'est ça qui m'a impressionné.
3: Alors donc, pour expliquer cette rencontre nocturne, vers 11h, Lucien Léger va expliquer qu'il a vu un enfant dans le métro qui lui semblait un peu désemparé, qu'il a d'abord voulu lui venir en aide, et qu'il a essayé de le faire revenir chez lui, mais l'enfant voulait plutôt faire une balade en voiture, ce qu'ils vont faire, jusqu'au bois de Verrières, et là, éclipse de conscience, Lucien Léger étrangle Luc Taran. Bon, ça, ce sont les aveux qu'il va réitérer à de nombreuses reprises au cours d'une instruction qui va durer un peu plus d'un an. Et au cours de cette instruction, en 1965, Lucien Léger va revenir sur ses aveux et là, va dévoiler une vérité tout à fait différente, où il est question d'un tiers, d'abord nommé Henri, ensuite Henri Molinaro, qui a eu des ennuis avec le père de Luc Taran pour une histoire d'argent et que pour faire pression sur Yves Taran, il a enlevé son enfant et... au cours de la soirée, les événements ont mal tourné et Luc Taran est mort accidentellement. Lucien Léger prétend à ce moment-là avoir voulu protéger son ami. Il dit qu'entre eux, il existe une amitié très importante, très forte. Pour lui, il était hors de question de le dénoncer, mais qu'aujourd'hui, se dénommer Henri avait la possibilité de le faire sortir, au moins d'apporter de manière anonyme une preuve de son innocence. Il ne l'a pas fait. Lucien Léger, maintenant, reprend un peu les rênes et dévoile ce qui doit, d'après lui, être la vérité.
2: Et ça va aller jusqu'au procès en mai 66, où il y a peu de témoins cités par la défense. Mais il y en a un, et c'est Sals, ancien résistant. C'est-à-dire qu'en plus, il s'exprime très bien. C'est un charmeur. En fait, l'expert le plus intéressant de ce procès, c'est Sals. Alors qu'il y a une ribambelle avant, qui sont des sommités depuis 20 ans, depuis 30 ans. C'est François qui suit le procès, qui parle du très pittoresque Monsieur Sals.
3: Lucien Léger est condamné à perpétuité. Ensuite, passé le procès, Jacques Sals disparaît complètement de la scène. Jacques Sals réapparaît dans les années 70. On a des éléments de courrier de la femme de Lucien Léger, Solange, où elle parle d'abord d'un JS, ensuite Jacques Sals, nommé, comme du meurtrier de Luc Taron. Elle l'aurait vu, ils auraient discuté, il l'aurait reconnu, elle l'aurait imploré de venir en aide à Lucien par n'importe quel moyen. Il aurait répondu qu'il n'en était pas question, qu'il fallait qu'elle se tienne tranquille, que sinon il allait lui arriver des ennuis. Plus tard, je tombe sur les courriers de Lucien Léger au moment où sa femme meurt, puisque Solange Léger meurt en janvier 1970, Lucien Léger a présenté la mort de sa femme comme suspect. Il n'a pas dit qu'il s'agissait nécessairement d'un meurtre. J'ai tout envisagé. Elle était fragile, elle était de santé fragile. À l'époque, c'était en janvier, il faisait froid.

0: Ils n'avaient pas l'intention de lui faire de mal, mais ils avaient l'intention de faire pression sur le père. Et puis, en fait, en cours de chemin, ils ont plutôt décidé de le lâcher dans la campagne. L'enfant s'est mis à crier. Et Jacques Salles, pris de panique, aurait voulu le faire taire et lui aurait plaqué le visage contre la terre sur le bas-côté de la route. Il l'a maintenu trop longtemps. L'enfant ne bougeait plus. Luc Taron était peut-être mort. En tout cas, les deux hommes ont paniqué. Ils l'ont remis dans la voiture. Ils l'ont transporté aux abords d'un bois, pas très loin. Et ils sont repartis ensuite dans la capitale où ils ont retrouvé Lucien Léger pour lui demander un alibi. Cette version-là, on peut la battre en brèche parce qu'elle est évidemment contestable sur plusieurs aspects, en tout cas très largement questionnable. Il n'empêche que de 1970 à 2008, Lucien Léger va maintenir ce rôle joué par Jacques Salles.
1: Et donc il dit, il accuse son ancien compagnon d'armes.
2: D'ami, qui est peut-être le meilleur. Et puis pendant un an, ils ont été très amis, mais il l'accuse. Alors, je sais pas. Moi, je ne crois pas à la version de Lucien.
1: Vous voyez pas Salles tuer un enfant ?
2: Ben non, c'est pas. Salles, c'est ce qu'il fait quand même. Je sais pas. Je peux pas vous dire. J'ai pas de réponse. J'y crois pas. C'est surtout la version de Lucien qui me dérange. Quoi. Salles, au milieu, qu'est-ce qu'il en a fait ? Salles, il veut la lumière, il veut pas l'ombre, il veut pas être un réseau d'enseignement, il s'en fout. Ou alors, c'est une histoire, mais alors...
0: Le réseau dont parle Lucien Léger, alors lui, il dit que c'était un réseau qui recueillait des renseignements de l'OTAN, et que ces renseignements étaient ensuite transmis par différents canaux jusque dans les pays de l'Est, voire jusqu'en Chine. Là, je sens qu'on rigole au fond de la salle. Je trouve moi-même que tout ça est bien rocambolesque. D'abord, Henri Molinaro jusqu'à aujourd'hui. On ne sait pas qui il est, on ne sait pas s'il a existé. Ça reste encore aujourd'hui un personnage de fiction. Jacques Salles, lui, il a le mérite d'exister. Mais lorsqu'il va être mis en cause dans les années 70, il va assez rapidement produire d'abord un alibi en béton pour la nuit du crime. Et ensuite, il va discréditer les affirmations de Lucien Léger en se présentant comme un banal graphologue, graphométricien. Mmh. Alors, moi, effectivement, j'ai bien envie d'y croire parce que depuis le départ, je me suis inscrit dans une démarche de soutien. Donc, moi, j'ai cette faiblesse vis-à-vis de Lucien et j'en suis parfaitement conscient. Hein. Je sais que j'ai tendance à vouloir lui donner absolument du crédit. Néanmoins, bon, je suis pas non plus complètement stupide et je vois bien que cette histoire de réseau, elle est pas très très solide. En tout cas, il y a des choses qui sont peu crédibles. Le fonctionnement tel qu'il le décrit, il parle de, ils se réunissent dans un des appartements, il n'y a aucune cloison entre les uns et les autres, ils se connaissent, ils font une espèce de voyage depuis Paris jusqu'à Budapest, un pays qui est encore derrière le rideau de fer, où les visas sont quand même pas simples à obtenir, où les contrôles sont nombreux, ils sont à trois dans la voiture, enfin, bref, c'est quand même dur à avaler, hein, tout ça, j'en suis très conscient, et en même temps, Lucien Léger, quand il parle de Budapest, il parle d'un endroit qui s'appelle la Taverna, où ils sont allés. Ben, la Taverna existe. Moi, je m'aperçois qu'on est en train de recréer comme un décor. Moi, concrètement, j'ai un disque dur qui est vraiment rempli de documents, de photos, de synthèses. Enfin, en tout cas, personnellement, moi, je passe à un autre niveau, c'est-à-dire un niveau que je qualifierais d'un peu obsessionnel. Je pense, je me lève, Lucien Léger, je fais ma journée, Lucien Léger, Luc Taron, je termine, je pense vraiment qu'à ça. Quoi. Parallèlement à ça, on essaie de retrouver les derniers témoins. Parmi ces témoins, évidemment, il y a Jacques Salles. Mais c'est un témoin un peu particulier, puisqu'il est présenté par Lucien Léger comme le meurtrier de Luc Taron. Donc moi, je pars la bande en me faisant passer pour un passionné de graphologie, j'obtiens ses coordonnées téléphoniques, puisqu'il est sur liste rouge, et je l'appelle. On est en 2006. Je m'appelle

0: Perçoit qu'il est, on est voisins. Il habite rue des Montibœufs. Moi, j'habite avenue Gambetta, à Paris, tous les deux dans le 20e. Alors, au début, notre conversation, moi, j'avance un peu à pas feutré. J'avoue que je suis pas très fier de moi. Je parle d'abord graphologie parce que, bon, voilà, comme je me suis fait passer pour un passionné, je suis obligé d'en passer par là. Je m'aperçois, en l'ayant au bout du fil, d'abord, je m'adresse à un vieux bonhomme. Je me demande qu'est-ce qui m'a pris d'importuner un vieillard qui avait pas du tout besoin de ça. Enfin bref, je sais pas trop ce que je suis en train de faire là. Et puis évidemment, je me dis bon, faut quand même que t'ailles jusqu'au bout. Donc à un moment donné, je finis par enlever mes pantoufles et je mets mes gros sabots. Et j'aborde le cas Lucien Léger. Mon interlocuteur prend une espèce de voix très désagréable, des accents métalliques. Et très rapidement, il me dit « Mais qui êtes-vous? Où habitez-vous » Ça, je m'en souviendrai toujours. Deux questions. Qui êtes-vous? Où habitez-vous? Je lui donne mon nom, que je lui ai donné au départ. J'ai pas donné de faux nom. Je lui rappelle et je lui donne mon adresse. Il raccroche. Et là, j'ai peur. Je me dis « Qu'est-ce que tu viens de faire? Est-ce que tu maîtrises vraiment tout ?» Ça dure quelques minutes, puis après je me reprends, évidemment. Puis je continue, je rencontre à Jean-Louis. Jean-Louis n'est pas très intéressé, je le sens, par Jacques Salles. Ça ne lui parle pas beaucoup, cette histoire. Et moi, je me dis, mais il y a quelque chose, je ne sais pas quoi. Quelque chose au fond de moi me dit, il faut que tu continues à gratter. Et on a eu ensuite une seconde conversation avec lui.
1: Donc là, c'est Jean-Louis Vanni.
0: Voilà, Jean-Louis Vanni prend son téléphone et l'appelle.
2: Alors, je l'appelle parce que je suis un journaliste. Et je dis, mon projet, Lucien Léger, vous accuse d'être le véritable assassin, ou du moins l'un des principaux complices, de l'assassinat du petit Aron et qu'il a payé pour vous et tout ça. Mais c'est un fou, mais c'est un fou. Et puis il commence à me raconter son passé de militant anti-nazi. Et tout. Bon, d'accord, continue. Et puis il me dit, si le livre paraît et que vous faites ces accusations-là, je vous accuserai. Je reçois une lettre recommandée avec accusé de réception où il me dit qui va me faire un procès si jamais il y a ça dans notre livre que nous préparons et si jamais il sort. Et il me donne le nom de son avocat. Je ne réponds pas. Et puis je dis, tiens, mais qui c'est quoi cet avocat? Et je vais chercher. Et cet avocat était mort depuis 12 ans. Moi, à mon avis, c'est un génie vieillissant, à ce moment-là. Mais il y a une part de mythomanie aussi, probablement, chez ce genre d'homme, enfin, je veux dire.
3: On peut dire que Salles et Lucien se sont bien trouvés, en quelque sorte.
2: Ah, mais moi, je pense qu'ils se sont bien trouvés. Et je me demande même si le fait de Lucien d'accuser Salles n'est pas une vengeance, quelque part. Une petite vengeance, un petit règlement de compte.
0: Lucien Léger sort de prison en 2005. On est même dans le van qui l'emmène depuis la prison jusqu'à son nouveau domicile. C'est la première fois qu'on se voit. C'est un moment un peu curieux. Évidemment, Lucien Léger, sorti de prison, il n'a pas le droit de s'exprimer publiquement sur les faits. Mais à nous, évidemment, entre nous, on discute de ce qu'on veut. Donc Jean-Louis et moi particulièrement, j'ai beaucoup, beaucoup d'attentes sur sa version, sur tout ça. J'ai d'autant plus d'attentes qu'on a retrouvé les traces de Jacques Salles, qui vit encore. Qu'est-ce qu'il compte faire? Bon, au début, il est un peu évasif, il nous dit non, c'est encore un peu trop tôt. Bon, et puis je reviens à la charge à une ou deux reprises ensuite, et puis à la deuxième reprise, je crois que je suis un petit peu plus ferme.
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4: Voyons, Léger, est-ce que vous sentez la position impossible où vous me mettez?
0: Écoute, Lucien, tu vas pas continuer comme ça à observer le silence alors que le dernier des protagonistes est encore vivant, celui que t'accuses. Tu peux pas. On va finir par trouver ça bizarre. On a son numéro, on a son adresse. Tu risques rien à le contacter, à avoir cette conversation d'homme à homme avec lui.
4: Voyons, nous sommes face à face, tous les deux. Il y a un courant de sympathie entre un accusé et son défenseur. Vous avez confiance en moi, je crois. Alors, je vous en conjure, parlez, sinon ma plaidoirie est impossible. Parlez. et les généraux en choix. Maître Nau sera saillant. Nous sommes en plein délire, monsieur le président.
0: Et puis voilà, il s'arrête, il me regarde avec un air un peu grave. Il me dit, tu sais Stéphane, j'ai pas du tout envie d'y retourner. Alors bon, je le regarde, là je comprends ce qu'il veut me dire. En fait, sous la conditionnelle, il suffirait qu'il prenne contact avec Sals et que Sals le signale au procureur et au juge des libertés, Lucien retourne immédiatement en prison. Bon là, je me sens un peu bête avec ma question, parce que je me dis, oui, c'est vrai que c'est lui qui prend les risques et pas moi. Moi, j'ai aucun risque là-dedans, à part celui de vouloir... C'est pas un risque, c'est juste mon petit fantasme d'avancer, de découvrir peut-être la vérité, de jouer un rôle finalement. Hein. Il y a de ma part, hein, je pense, un petit peu de narcissisme aussi.
4: Léger, je vous adjure de parler en Lucien Léger et pas au nom d'un personnage extraordinaire que vous pourriez construire encore. Je vous en conjure, parlez, sinon ma plaidoirie est impossible.
3: Mais attendez, vous défendez un homme qui ne se défend pas.
2: Bah, qui reste dans sa mythologie, dans son mythe. Oui. Mais il ne nous aide pas, quoi.
3: Mais ça ne vous a pas rendu fou ?
2: Ça ne nous a pas empêché de faire le bouquin, c'est tout. Ouais. Mais non, on n'a pas réussi. Il commençait un truc, on avait le magnéto, et puis il parlait d'autre chose, et puis... Mais qu'est-ce qu'il pouvait dire ? Soit c'est moi l'assassin ? Non. Et est-ce qu'il avait aussi pas un peu honte de sa version ? Et qu'il avait peut-être pas envie, par sympathie pour nous, de la remettre, quoi. J'extrapole, là. C'est pas que je veux me décharger de quoi que ce soit, mais je pense qu'on a fait le plus ce qu'on pouvait faire, Stéphane et moi.
3: Et vous vous êtes pas engueulé en disant, mais dis-nous, il faut que tu nous dises, on a passé des années.
2: Non, enfin, on s'est un peu moqué, mais on n'a pas été jusqu'à l'engueuler. C'est vrai. Mais il est mort quand même assez rapidement.
0: 3 ans.
2: 3 ans, quand... c'est beaucoup 3 ans, c'est vrai.
4: Le président à son tour s'adresse à Léger. Est-ce que vous avez pensé à ce petit Luc dont vous parlez dans vos lettres ? Ce petit Luc qui devait ressembler au petit Lucien Léger que vous deviez être à l'âge de 11 ans. Lui aussi le petit Luc, il attend que vous parliez. Silence. Mais même si c'est vous le coupable, Léger, parlez ! Silence.
0: Lucien Léger, on va se voir régulièrement, donc entre 2005 et 2008. Et en 2008, j'ai un coup de fil. Une journaliste de l'AFP qui me demande des informations sur la disparition de Lucien Léger. Je comprends que son corps a été trouvé chez lui et qu'il était mort depuis maintenant une quinzaine de jours. Voilà. Donc, y a un monde qui s'écroule puisque... Nous, Jean-Louis et moi, on est engagés à fond dans la rédaction de notre bouquin. On a un coup, ça porte un coup d'arrêt, mais on réfléchit avec Jean-Louis à la poursuite ou pas, puis on décide de poursuivre. J'ai appris la mort de Jacques Sals en 2010, 2 ans après Lucien. C'est pas que c'est curieux, c'est la vie. Jacques Sals a vécu sa vie, et quoi qu'il ait fait... Ça n'intéresse que des gens comme moi et Jean-Louis éventuellement. Donc notre bouquin, il paraît en 2012. Et c'est un livre qui est un livre finalement très frustrant pour le lecteur. Parce que à la fin du livre, on n'est pas parvenu à démêler les fils de cette histoire inextricable. On a réussi à discréditer l'accusation portée contre Lucien Léger et ce qui l'a mené en prison pendant 41 ans. On peut dire aujourd'hui, nous en tout cas on l'affirme, Jean-Louis et moi, que Lucien Léger n'est pas coupable. En revanche, on ne pourra jamais dire que Lucien Léger est complètement innocent.
3: Et alors donc, votre position commune à Stéphane Troplin et à vous, quand sort le livre, c'est de ne pas trop s'intéresser à Sals, qui est plutôt une mauvaise piste pour trouver l'assassin.
2: C'est une mauvaise piste pour trouver l'assassin, mais par contre... Sals, c'est un personnage de roman. C'est, comme vous dites, qui, qui aspire à tout ce qui bouge dans cette société. Dieu sait si ça bouge à l'époque. L'occupation, la résistance, les camps de concentration, les retours, la guerre d'Algérie, les guerres d'indépendance, la décolonisation, la France qui s'ennuie, comme dirait Yanson Ponté 2 ans avant l'affaire, dans le monde. Voilà, c'est les Trente Glorieuses. Et le personnage, nous sommes un peu restés aussi sur notre faim quand même par rapport à Sals.
0: Jacques Sals est un simple graphologue, ancien résistant, français, en Allemagne. On ne peut pas vraiment en dire plus. Hein. On donne la version de Lucien Léger. On évoque cette correspondance un peu curieuse en prison, ces deux lettres envoyées avec comme, ce qui apparaît comme un langage pas codé, mais avec des sous-entendus, mais c'est tout. Hein. On ne va pas beaucoup plus loin que ça. Donc notre livre, il est publié en janvier 2012. En septembre 2012, j'ai quitté Paris. C'est terminé. J'ai tourné cette page et je passe à autre chose. Donc je passe véritablement à autre chose.

0: Philippe Génadin, en 2017, vous sortez La Serpe. Comment avez-vous choisi de consacrer votre livre suivant sur Lucien Léger ?
1: Alors en fait, à chaque fois que je termine un livre, je sais pas que je cherche un sujet, mais j'ai l'esprit, disons, qui s'ouvre plus. Mais là, c'est un hasard, c'est tout à fait par hasard. J'avais une émission sur France Inter qui devait, où je devais rencontrer Henri Leclerc, un avocat très célèbre, un ancien avocat. Il venait de sortir un livre, lui, qui s'appelait La parole et l'action, qui raconte sa vie un peu. Et donc je le lis, c'était très intéressant, passionnant, ce type a fait des choses incroyables dans sa vie. Et puis, dans la lecture, il parle de quelques-unes des grandes affaires de sa vie, et en particulier, il parle de Lucien Léger. Jamais de ma vie j'ai lu ce nom, je ne connais pas cette affaire du petit Luc Taron, je ne connais pas. Il doit y avoir peut-être, je ne sais pas, je vais peut-être dire une bêtise, mais 4-5 pages sur l'affaire Lucien Léger dans son livre. Le soir, j'ai cette rencontre, c'était le soir, et on se retrouve en dehors, après l'émission, tous les deux en dehors de la maison de la radio à attendre un taxi. Et je lui dis, ah, il y a une affaire, maître, qui m'a vraiment beaucoup intéressé dans votre livre, c'est Lucien Léger. Et la réponse d'Henri Leclerc est très curieuse. Il me dit, non, le type était fou, ça doit être lui, il était à moitié fou, il était menteur, c'est du passé, je veux plus en parler. Ce qui m'étonnait, parce que Henri Leclerc est un humaniste, quelqu'un qui vraiment a une âme forte et qui s'intéressait à ses clients et qui balaye ça comme ça. Et du coup, ça a eu l'effet inverse de celui que ça aurait pu avoir, c'est-à-dire, puisque lui me dit, non, n'en parlons pas, ça n'a aucun intérêt, c'est passé. Et il racontait n'importe quoi, ce bonhomme. Ça a eu l'effet inverse et j'ai commencé à... Dès que je suis rentré chez moi, j'ai allumé mon ordinateur et j'ai cherché. Et une des premières choses, en dehors des papiers dans les vieux journaux de l'époque qu'on peut trouver, première chose que j'ai trouvée, c'est le voleur de crime de Stéphane Troplin et Jean-Louis Ivani, qui avaient l'air d'être à la fois les seuls, 60 ans après, à s'intéresser encore à cette affaire, et surtout... C'est ça qui m'a happé dès le début. Je n'ai rencontré personne qui puisse imaginer que Lucien Léger n'était pas l'étrangleur et l'assassin du petit Luc Taron. C'était les deux seuls, mais vraiment, j'ai cherché partout. Et donc voilà, je me suis procuré, non sans mal d'ailleurs, le livre de Jean-Louis et Stéphane. Je l'ai lu, mais en deux jours, alors que c'est un gros pavé. Là, après avoir lu leur livre, je me suis dit, je vais écrire quelque chose. Là, c'était une certitude pour moi. Je vais retrouver les dossiers d'instruction, d'enquête, le procès, tout ça. Et donc, mais j'étais dans mes petits souliers, parce que j'ai évidemment compris en lisant leur livre qu'ils avaient travaillé des années et des années là-dessus. Leur livre, chez un petit éditeur, un livre énorme et extrêmement dense et complexe, c'était assez peu vendu à l'époque. Moi, je sortais de La Serpe où j'avais eu le prix Femina, où mon livre avait eu énormément de succès. Et donc, j'aurais dit... Si vous me donnez l'autorisation, je me servirai de tout votre travail pour en faire un roman qui, j'espère, aura du succès. Jean-Louis Ivani, bon gars, vas-y, fais comme tu veux. Et Stéphane, je sens, un peu gardien du temple, me dit, écoute, viens me voir, il habite en dessous de Saint-Malo. Et je sentais que c'était pas l'entretien d'embauche, mais vraiment l'examen de passage, quoi.
2: Quand il nous contacte, je suis pas tranquille parce que je me dis, oh là là, il va ouvrir cette affaire qui est pas simple et il va nous fabriquer une vérité. Et c'est pas une vérité qui va forcément servir la cause.
3: Oui, mais la vérité, c'est la vérité.
2: Oui, la vérité, c'est la vérité. Mais la vérité, qui peut la connaître dans ce genre de... dans une affaire criminelle, c'est compliqué. On est toujours en train de la construire d'une certaine manière avec une part de subjectif, donc de discutable. Quand on se voit pour la première fois à Combourg, moi je suis un peu sur mes gardes. Et puis on parle. Philippe est quand même, c'est quand même quelqu'un de très sympathique. Donc là, je décide de lui faire confiance, comme j'ai pu faire confiance à Lucien à un moment donné. Je lui dis, voilà, on y va.
3: Après une dizaine d'années de pause, qu'est-ce que vous ressentez quand vous apprenez que toute cette matière va être remuée à nouveau?
4: C'est compliqué. Moi, je suis plutôt content. Mais en même temps, comme c'est un livre qu'on a eu... On en sort touché d'un travail comme ça. Notre travail sur Lucien Léger à Stéphane et moi nous a touchés, quoi. Je veux dire, on nous a éprouvés. Et donc, c'est difficile. C'est difficile. Par exemple, pour moi, ça a été un moment difficile. C'est Philippe... nous a fait état de ses recherches. On avait des sortes de débats. Des fois, Non. Puis en même temps, je trouvais que ce qu'il disait était très intéressant quand même.
2: Il y a certaines pièces sur lesquelles lui s'arrête plus longuement. Et ça n'a pas été simple pour moi de voir les pièces réinterrogées, qui fait plus parler que moi je n'ai pu le faire, de m'apercevoir que ben, à des moments j'avais été faiblard.
1: J'ai tenu à revoir moi-même tout ce qu'il avait vu, et c'est des dizaines de milliers de documents, quoi. C'est énorme, c'est le plus gros dossier que j'ai vu pour l'instant, moi, depuis que j'écris ce genre de livre. Et ça a duré longtemps. Normalement, j'écris un livre tous les deux ans. Là, il y a eu 4 ans entre la Serpe, mon livre d'avant, et la publication du Printemps des Monstres. Et j'ai eu une correspondance par mail. Si on l'a publiée, elle ferait la taille de nos deux livres réunis, presque. Hein. Avec Stéphane, un peu avec Jean-Louis, enfin assez régulièrement avec Jean-Louis, mais surtout avec Stéphane. Alors, à propos de Jacques Salles, ma première impression est une frustration qui est, je pense, la même qu'ont ressenti Stéphane et Jean-Louis, c'est-à-dire l'impression forte et presque la conviction, mais qui n'est pas étayée par grand-chose, que ce type est louche et qu'il a quelque chose à voir dans cette histoire. Jacques Salles a été le seul, au moment du procès, là il y avait carrément l'étrangleur, Lucien Léger, était... pire que le diable, pire que l'ennemi public numéro un. Et il y a une seule personne en France qui le défendait, c'était Jacques Salles. Donc ça, il y a une certitude qu'il y a une sorte de binôme assez paradoxal et déséquilibré parce qu'ils ne se ressemblent pas du tout, en tout cas dans les premières couches de surface, entre Lucien Léger et Jacques Salles. Donc très vite, on s'est rendu compte que le nœud de tout ça, ce qui pouvait éventuellement expliquer toute cette affaire, c'était Jacques Salles. Et donc, en fait, bah, tout simplement, je vais sur Internet, et la grosse différence, parce qu'Internet évidemment existait à l'époque où Jean-Louis et Stéphane faisaient leurs recherches, la grosse différence, c'est Gallica, qui est le site numérique de la BNF, qui est une mine d'or, dont moi je me sers toujours dans tous mes livres. Et donc, bah, je suis allé sur ce site, et je tape le nom de Jacques Salles dans la barre de recherche. Et à l'époque, j'ai eu un résultat, qui était un vieux numéro en 41, je crois, de l'Action française, où son nom était simplement cité, où le journaliste de l'Action française disait « Notre jeune confrère Jacques Salles a cru bon de, je sais plus quoi, de se féliciter de je sais plus quoi, dans les colonnes de l'Union française. » L'Union française, c'était un journal collabo, une petite publication, presque pas un fanzine, mais bon, de la région lyonnaise. Et donc j'ai retrouvé, voilà, comme ça, mais peu à peu... De numéro en numéro, je retrouvais un article de Jacques Salles, un autre, il devenait de plus en plus présent dans les... Et donc je découvre que Jacques Salles, entre 41, donc il a 21 ans, je crois, et 40, le printemps 43, ou fin 42, écrit très régulièrement, prend de l'importance, devient responsable de la section jeune du groupe Collaboration sur Lyon. Et donc c'est vraiment, ce qu'il écrit, c'est vraiment à la fois assez cinglé. C'est-à-dire qu'il y a pas mal de références à la mythologie celte. Enfin, il y a tout un discours, toute une phraséologie un peu qui moi me dégoûte un peu. Et puis surtout, bah, c'est très pro-nazi, quoi. Enfin, c'est vraiment les Allemands vont nous sauver et vive la jeunesse et tout ça. Enfin, toute cette idéologie-là. Et à partir de là, les soupçons, mais les impressions, les sentiments qu'avaient eu Stéphane et Jean-Louis se concrétisent, se matérialisent sur quelque chose de vraiment... Parce que on savait, et Stéphane et Jean-Louis en parlaient, que Jacques Salles, toute sa vie, s'est présenté comme un résistant, vraiment, qu'il a produit des documents comme quoi il avait été dans le Vercors, dans le Maquis, un héros de la résistance. Bon, et là, tout à coup, on se rend compte que au moment où il prétend avoir été dans la résistance, hein, il écrivait dans ce journal... Des horreurs pour faciliter l'arrivée du nazisme en France.
3: Comment vous prenez cette nouvelle ?
4: La collaboration
3: de Salles.
4: Ça me situe le personnage. Il est collabo quand il faut, il est STO quand il faut, il est résistant quand il faut, il est... Vous avez toujours un Jacques Salles là où l'histoire se passe, se déroule. Il lui manquait que ça, la panoplie, quoi.
2: Moi, je tombe des nues. Vraiment. À partir de là, mon image, l'image que j'ai de Jacques Salles, elle s'effrite. Et elle laisse apparaître quelqu'un que j'avais un peu pressenti au départ. C'est-à-dire que ces histoires de résistance, au début, m'avaient paru un peu questionnables. Je me disais, tiens, mais est-ce que tout ça est vrai ? Ça me paraît quand même, ces histoires de dates. Je me dis, lui aussi...
5: quelque part, il a peut-être fantasmé un personnage qu'il aurait aimé être. C'est possible aussi, hein.
3: Alors, qu'est-ce que ça apporte à l'enquête de Lucien Léger ?
1: Alors, ça apporte... parce qu'en fait, c'est Lucien Léger qui a, dans les années 70, après presque 10 ans de silence, qui a nommé et dénoncé Sals comme étant le responsable de la mort de Luc Taron. Évidemment, personne ne l'a jamais cru. Et Sals se défend dans les journaux, fait paraître des droits de réponse, des communiqués, des trucs, en disant « Mais j'ai été un grand résistant, je n'ai rien à voir avec tout ça. » Bon, voilà. Donc, ce que ça apporte à l'histoire, c'est de se dire... c'est qu'on comprend que Lucien Léger, il avait raison, quoi. C'est-à-dire qu'il disait « Sals n'est pas celui qu'on croit ».
3: Et alors comment on a le sentiment que toute l'enquête est mal partie depuis le départ, depuis les années 60? Parce que pendant le procès et pendant la tentative de révision du procès, l'aura de Jacques Sals, grand résistant, a quand même joué.
1: Oui, mais alors là, peut-être pour une fois, si l'enquête est mal partie, a été mal menée, c'est pas la faute des enquêteurs, c'est pas la faute ni des policiers, ni du juge d'instruction, c'est la faute de Lucien Léger. Hein. C'est-à-dire que Lucien Léger, quand même, à son procès, où toute la France voulait lui couper la tête, Jacques Sals a témoigné à 3 mètres de lui. Donc Lucien Léger aurait très bien pu dire pendant son procès, c'est ce type qui est au cœur de tout ça. Et non, Lucien Léger est quand même resté 10 ans sans dire un mot de travers. C'est d'ailleurs ce qui, même maintenant, ou même en tout cas avant la publication de nos livres, fait que les gens disent « bah oui, c'est un peu facile ». Mais en réalité, c'est-à-dire que nous, on ne peut pas vraiment reprocher, donc encore une fois, aux enquêteurs de 1964, ils n'avaient aucune raison de se tourner vers Sals. Et ceux de 70, 10 ans plus tard, nous, on a vraiment... Stéphane, Jean-Louis, après c'est un peu désintéressé de Sals, mais on a vraiment cherché, moi ça me rendait fou, non seulement parce que je n'aime pas les choses obscures et qu'on n'arrive pas à éclaircir un peu, et puis surtout, d'une manière peut-être cynique, mais en tout cas c'est mon travail, parce que j'écrivais un livre et que moi je voulais, à la fin de mon livre, pouvoir dire « j'ai la preuve que Jacques Sals est mêlé de très près à la mort de Luc Taron et que c'est à cause de lui que Lucien Léger a fait 42 ans de prison. » On a cherché, mais comme des fous, avec tous les moyens possibles aujourd'hui, qu'évidemment les gens, y compris le commissaire de la rue, n'avaient pas dans les années 70, on n'a rien trouvé. Moi, j'avais cette impression d'avoir un collier de perles rares qui vaut une fortune et qui me manquait juste le fermoir. Et donc le collier ne sert à rien, on ne peut pas se le mettre autour du cou. Et il manquait juste peut-être 2,5 mm d'espace entre Yves Taron, Jacques Sals et Lucien Léger pour que tout se connecte. On n'a pas réussi à trouver, donc on ne peut pas reprocher aux autres d'avoir raté aussi.
3: Alors du coup, il reste une solution, c'est le s'en remettre à son intime conviction. Et est-ce que c'est pas à ce moment-là que les choses deviennent dangereuses, parce que subjectives ?
1: Dangereux, subjectifs sont pas des synonymes, Jérôme. L'intime conviction, c'est utile. D'ailleurs, c'est même reconnu dans la loi française. Hein. On demande aux jurés de juger selon leur intime conviction. Je suis absolument convaincu que Jacques Sals est mêlé de très près à la mort du petit Luc Taron. Donc voilà, moi j'en suis absolument convaincu, mais je n'ai pas de preuves. On peut être convaincu de plein de choses dans la vie et sans avoir de preuves. Hein. Moi je pense, et c'est là encore pas loin d'être une conviction, que tout ce qu'a raconté Lucien Léger sur le réseau d'espionnage pour les communistes, la Chine ou l'URSS, je suis convaincu que tout est inventé et que ça n'a jamais existé. En revanche, je suis tout aussi convaincu qu'il y avait bien quelque chose de l'ordre de la politique qui liait Jacques Sals et Yves Taron, le père du petit, et dont Lucien Léger était un pion. Il y a des histoires crapuleuses, c'est-à-dire des histoires de fric, de rançon, etc. Mais là où le bât blesse, là où ça cloche un peu, c'est qu'on n'a pas réussi à emboîter Jacques Sals et Yves Taron. Mais on sait que Lucien Léger connaissait bien Jacques Sals, et réciproquement. Et Lucien Léger a donné des choses sur la vie de Taron que personne ne pouvait savoir, que son fils n'était pas vraiment son fils, qu'il avait été mêlé à une affaire de mœurs assez dégueulasse, quoi. Et alors, Taron disait tout est faux. Et moi, dans mes recherches, j'ai trouvé qu'effectivement, il avait été mêlé à une affaire de mœurs. J'ai eu beaucoup de mal à consulter. C'est assez curieux parce que c'était des années après. Et que, effectivement, le petit Luc n'était. Donc, comment Lucien Léger peut savoir ça autrement que parce que Salz connaît Taron. Et Yves Taron a bien montré ensuite, dans toute la suite de sa vie, que Yves Taron était pour le coup, lui, vraiment un sale type.
3: Mais quand vous parlez de fermoir, la façon dont cette affaire s'échappe si proche, est-ce que vous n'avez pas l'impression, des fois, que les choses étaient écrites comme ça pour que vous butiez à ce moment-là ?
1: Non. Je sais qu'on peut avoir ce genre de, j'allais dire, de théorie, ce genre de sentiment. Moi, non. Moi, vraiment, Jacques Salz, et alors, encore une fois, là, pour le coup, c'est vraiment subjectif, parce que je ne l'ai jamais rencontré. Pour moi, Jacques Salz n'est pas un manipulateur, un génie, ou quelqu'un qui a testé tous les extrêmes dans sa vie, etc. Jacques Salz, c'est juste un sale type. Quand je vois les faux grossiers qu'il a produits pour toucher du fric, pour faire croire qu'il avait été résistant, alors qu'on n'en a pas parlé, mais moi je pense même à la Bunaverk, près de Halleux, où il était avec les Français qui étaient en STO. Il y avait donc un réseau de résistance qui diffusait des tracts, qui avait fabriqué une radio pour écouter Radio Londres, etc. Et ce réseau a été dénoncé, démantelé, ils ont tous été envoyés en camp. Et j'ai trouvé des correspondances entre membres de ce réseau après la guerre qui étaient persuadés qu'il y avait un traître parmi eux et que c'est l'un d'eux qui a dénoncé tout le réseau parce que sinon il n'y avait aucun moyen de... Moi je suis persuadé que c'était Jacques Salz. Il est dans ce réseau 2 mois après avoir écrit les pires ignominies dans le journal de Lyon. Il est dans ce réseau, et ce réseau qui doit contenir une quinzaine de personnes, ils tombent tous les uns après les autres à partir du moment où il arrive. Jacques Salz est le dernier arrêté. Encore une fois, je pars dans mes hypothèses, mais ce sont des hypothèses que je tiens profondément dans mon cœur. Donc voilà, je suis persuadé que Jacques Salz a dénoncé tout ce réseau de résistants. Je suis de parti pris, hein, je m'en rends compte, tant pis. J'assume. Quand, pour obtenir sa pension, il produit des certificats médicaux, mais si tout ce qu'il décrit comme problème qu'il a soi-disant eu à cause du temps qu'il a passé en Allemagne, si tout est vrai, on se demande comment il arrivait à lever le petit doigt ou à faire un mètre dans la rue. Enfin, c'est vraiment...
3: Alors donc, on a fatigue chronique, trouble du sommeil, cauchemar, hyperémotivité, instabilité, lenteur digestive, accès de dépression, palpitations. Enfin, il y a une liste longue d'une page dans votre livre Le Printemps des Monstres de ces séquelles de retour de camp.
1: Tout ça pour avoir un peu d'argent, quoi. Quel cynisme, enfin... Bon voilà, mais une chose est sûre, c'est que Jacques Salz, c'est un personnage complètement impénétrable. Presque tout dans sa vie, rien n'a de cohérence. Enfin, on a l'impression, vu d'ici, que par exemple sa femme, Marie-Madeleine, qu'il rencontre, était, elle, je pense, une vraie résistante. Enfin, elle n'a pas fait de la résistance, mais en tout cas, elle était vraiment contre les nazis. Ils passent leur vie ensemble, tout ça est très, très incohérent, je trouve. Donc... C'est pour ça que j'ai du mal à voir une logique là-dedans, ou de voir. J'ai du mal à voir une sorte de préparation pour laisser un grand mystère. Moi, je vois juste un type qui a avancé en courbant la tête de manière un peu. Je le vois, et puis même, c'est pour ça que je me rends compte que je suis de mauvaise foi, je le sais. Même sa tête, quoi. Je ne supporte même pas sa tête. Il a une tête de sournois, de perfide, de gluant. Mais ça, on en a énormément parlé avec Stéphane. Et c'est marrant parce que ce sont des choses qu'il me reprochait un peu à l'époque, très gentiment. Hein, mais il me disait, tu interprètes tout en fonction de ta thèse de départ. Et puis maintenant, il se retrouve un peu là-dedans, Stéphane. C'est-à-dire que lui n'a pas arrêté. Moi, ça me touche beaucoup qu'il continue comme ça. Il a conscience qu'il s'enfonce dans une sorte de gouffre et qu'il n'y a rien au fond du gouffre. Mais... À son tour, maintenant, c'est moi qui lui dis parfois qu'il interprète, qu'il désaxe certains faits ou indices qu'il trouve pour les décaler un peu, pour que ça rentre dans la ligne de sa thèse.
3: Cette thèse de Stéphane Troplin sur l'affaire Lucien Léger, c'est la théorie des réseaux. Réseau politique ou réseau d'espionnage souterrain qui rassemblerait Lucien Léger, Jacques Sals et Yves Taron, le père de la victime. Cette hypothèse des réseaux, personne n'y a jamais cru. Aujourd'hui, seul Stéphane Troplin continue de l'explorer en silence, risquant de s'enfoncer encore plus dans l'obscurité, l'imaginaire, la solitude et l'obsession.
5: Lucien Léger, il explique donc qu'il faisait partie de ces réseaux et qu'au cours d'une manifestation le 1er novembre 1961, place Maubert à Paris, une bombe a explosé sur le socle au pied de la statue d'Étienne Dolay à l'époque. Que c'est lui qui a placé l'explosif parce que ses acolytes, alors Molinaro ou Sals ou un autre, on ne sait pas bien, mais avaient apporté cette bombe et se comptaient la jeter sur les policiers. Lui n'était pas du tout d'accord, donc il leur a arraché des mains, il l'a déposé précipitamment contre le socle de la statue d'Étienne Dolay où elle a explosé, cette petite bombe. Voilà les faits. Donc moi, j'essaie de trouver des photos et je tombe sur un fond photographique et me voilà sur un bureau avec une table lumineuse et tout un ensemble de négatifs parce que j'essaie de retrouver Lucien Léger. Voilà. Et je demande à la Rue des Archives de me faire des développements en positif. Et sur un des développements, là, je vois que la personne que je visais ressemble vraiment, vraiment beaucoup à Jacques Sals. Mais alors, vraiment beaucoup. La photo a été prise juste après l'explosion. On voit la statue d'Étienne Dolay en premier plan. Des policiers qui forment un cordon avec derrière des badauds. Et parmi ces badauds, un personnage qui se hausse un peu des pieds. Jacques Sals n'était pas très grand. Donc, là, à partir de ce moment-là, je me dis, mais ok, les réseaux, c'est peut-être invraisemblable, mais n'empêche que là, il y a une manifestation, une bombe, Lucien Léger qui dit avoir pris part à cet événement, et là, je vois quelqu'un qui ressemble quand même vraiment beaucoup à Jacques Sals. Et puis, là, un petit peu plus récemment, en mai 2025, j'ai obtenu l'autorisation de consulter les dernières archives, en tout cas que nous connaissons, sur cette affaire, Lucien Léger. Donc ce sont les archives du commissaire Delarue. Donc de l'enquête que le commissaire Delarue a menée en révision, enfin pour ouvrir la possibilité à Lucien Léger d'obtenir la révision de son procès. C'est un dossier que j'ai examiné avec attention. J'ai passé quelques jours à Paris en mai dernier. Parmi les personnages que Lucien Léger cite, notamment un certain Émile Kozak, le commissaire Delarue a identifié plusieurs Kozaks. Aucun ne correspond à la description donnée par Lucien Léger. Mais, ce qui est toujours un mais, parmi les noms, alors les noms sont tous indiqués sur une feuille de papier avec les renseignements qui leur sont liés, mais il y en a un seul pour lequel il y a une photo. Il s'appelle bien Kozak, mais ce n'est pas Émile, il se prénomme Joseph. Je vois la photo. Elle me dit quelque chose, cette photo. Et donc, la photo de ce Joseph Kozak ressemble beaucoup au portrait robot réalisé par un témoin à l'époque qui déclare avoir vu Luc Taron, gare Saint-Lazare, le 26 mai. Luc Taron était en compagnie de cet homme, qui ressemble pas du tout à Lucien Léger, mais qui ressemble vraiment beaucoup à ce Joseph Kozak. J'envoie ça à Philippe Jaïnada. Il m'envoie une réponse assez vite. Il me dit, on ne peut pas dire que ce soit pas ressemblant. On ne peut pas dire le contraire.
3: C'était Jacques Sals, le réel et l'imaginaire. Un documentaire en deux parties de Jérôme Massella.
5: Et donc, je ne sais pas quoi en faire de ces éléments parce qu'ils sont dans mes bras. J'ai fait un bouquin, je ne sais pas, est-ce qu'il faut que j'en fasse un second, j'en sais rien.
3: Première partie, les égarés.
5: C'est possible que Jacques Sals soit quelque part, je le dis avec un petit peu de grandiloquence, mais quelque part soit une certaine forme d'incarnation du mal, peut-être. Collabo, menteur, faussaire, meurtrier d'enfants, pourquoi pas. Ou peut-être un pauvre type mythomane, ce qui est effectivement... Il y a par exemple cette photo de la place Maubert où je pense qu'il est là. Je pense que c'est lui.
3: Avec Stéphane Troplin, Jean-Louis Ivani, Philippe Génada. Le voleur de crime, l'affaire Léger, par Jean-Louis Ivani et Stéphane Troplin, est édité aux éditions du Ravin Bleu. Au printemps des monstres, de Philippe Génada, est édité aux éditions Mial et Barreau. À suivre, la deuxième partie, le scénariste.
5: Et voilà, il y a ça qui me travaille toujours, parce que c'est possible. Il est possible que ce type qu'on voit sur la photographie soit Jacques Sals, et il est possible que ça ne soit pas lui, que ce soit juste quelqu'un qui lui ressemble vraiment beaucoup.
2: Voilà.

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Non, non, un peu plus bas. Oula. 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
2: dans le cadre des semaines nationales de la santé sexuelle et en partenariat avec l'ARS et Promotion Santé Occitanie, 48 FM donne la parole aux acteurs et actrices de Lozère. 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
3: Dr Sicardi Rada, je suis la référente du Cégide de Mende.
4: Qu'est-ce que c'est le Cégide ?
3: Donc le Cégide, c'est un centre gratuit d'information, de dépistage et de diagnostic. C'est un centre confidentiel, anonyme et accessible à tout le monde.
4: Quelles sont les missions du centre ?
3: C'est pas que la contraception et c'est pas que aussi les infections sexuellement transmissibles ou le VIH, parce qu'il y en a qui pensent que c'est que ça et ça concerne que cette catégorie de patients, mais non, en fait ça concerne aussi le consentement, les violences, difficultés sexuelles, le dialogue aussi avec les partenaires. Donc il faut chercher une information fiable et ça, on la trouve avec les professionnels.
4: À quel type de public le Cégide s'adresse-t-il ?
3: Tout le monde. Il n'y a pas un profil type, mais c'est surtout ceux qui font des dépistages. Il y a ceux qui font des dépistages comme ça réguliers. Il y en a qui ont pris un risque. Et donc, on est là pour les accompagner, pour un traitement post-exposition, la prise en charge, tout ça. Il y a des patients qui viennent pour avoir un traitement pré-exposition, ce qu'on appelle la PrEP, prophylaxie pré-exposition. Donc, ils savent que il y a des prises de risque et on peut prescrire ce traitement pour éviter d'attraper le VIH. Il y a même des patientes qui ont eu des viols, ils peuvent venir ici pour la prise en charge, l'accompagnement.
4: Quelle est la spécificité du réseau lozérien en matière de santé sexuelle ?
3: On se connaît tous et on peut envoyer le patient facilement pour une prise en charge spécialisée, puisque tout le monde se connaît, il y a ce lien et ce travail ensemble. C'est vrai que les particularités ici en milieu rural pour le patient, c'est... Il y a cette impression de difficulté d'accès aux soins, mais on est là. Et les semaines de santé sexuelle, c'est pour dire qu'on existe, qu'on est là pour le patient, pour l'accompagner, quelle que soit la situation.
4: Pourquoi ces semaines nationales de santé sexuelle sont-elles encore importantes ?
3: Oui, c'est important. On remarque de plus en plus chez les jeunes que il y a moins faire des précautions pour la prise de risque. Il n'y a pas d'utilisation aussi de contraception. On trouve beaucoup. Il y a des patientes qui viennent pour la pilule du lendemain comme moyen de contraception. Donc je pense que il y a beaucoup de travail à faire et on est un peu loin pour le moment.
4: Qu'organisez-vous lors de ces semaines de promotion de la santé sexuelle ?
3: On fait des actions pour faire un dépistage. On peut aller par exemple au Resto du Cœur, on peut aller à la Récup, au Château du Boy. Les semaines prochaines, on a des actions partout pour faire des dépistages, parler de la sexualité, d'essayer d'ouvrir le dialogue et enlever le tabou surtout sur la santé sexuelle.
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0: Il est 17h à Paris, 15h en temps universel. Et c'est l'heure du journal présenté par Candice Mazo-Tomasic. Bonjour Candice.
1: Et bonjour Anne-Cécile, bienvenue si vous venez de nous rejoindre sur RFI. À la une de ce journal, le début d'un déploiement de l'armée libanaise dans des zones pilotes du sud du Liban. C'était l'une des clauses de l'accord décidé la nuit dernière entre Israël et Beyrouth. Mais malgré le cessez-le-feu sous conditions conclues, les hostilités se poursuivent sur le terrain. Pendant ce temps, les pourparlers entre Washington et Téhéran sont toujours dans l'impasse. Et le détroit d'Ormuz, lui, reste bloqué, de quoi inquiéter. Et le secteur maritime, vous allez l'entendre. Au sommaire également.

0: L'appel d'une dizaine de pays européens à durcir les conditions d'entrée de touristes russes au sein de l'UE. La France ou des candidats à l'élection présidentielle ont fait leur grand oral devant le syndicat des jeunes agriculteurs. Et puis du tennis, on connaît, ça y est, la première finaliste de Roland-Garros cette année chez les dames. La russe Mira Andreeva a battu en demi la polonaise Marta Kostiuk. C'est pour Nawaf Salam une première étape concrète et tangible, le déploiement de son armée dans des zones pilotes du sud du Liban, annoncé ce jeudi par le premier ministre libanais. C'était l'un des points qui avait été convenu hier à Washington par Beyrouth et l'État hébreu, la mise en place de troupes gouvernementales locales après le retrait israélien de cette partie du territoire. Une clause qui s'ajoute à un cessez-le-feu sous condition rejeté par le Hezbollah. Le mouvement chiite évoque une mascarade, alors que sur le terrain, les hostilités, elles se poursuivent. Ce jeudi, un casque bleu a été tué dans le sud du Liban. C'est le 7e depuis le début des affrontements entre Israël et le Hezbollah, il y a 3 mois. Pendant ce temps, je vous le disais en titre, le détroit d'Ormuz reste paralysé faute de compromis trouvés entre Américains et Iraniens. Le blocage par Téhéran de ce bras de mer stratégique continue de susciter l'inquiétude au sein du secteur maritime. Illustration au salon Posidonia d'Athènes, où se retrouvent tous les 2 ans plus de 40 000 professionnels, armateurs, constructeurs, fournisseurs de technologie navale, autorité ou encore organisation internationale. Et cette année, le sujet s'est invité dans les débats. La situation des quelques 20 000 marins à bord des navires bloqués en mer dans le golfe Persique a été abordée par plusieurs intervenants. Précision de la capitale grecque avec Emmanuel Stelz.
1: Il n'y a pas que le business qui est touché de plein fouet par la guerre. Les grands acteurs du secteur maritime présents au salon Posidonia d'Athènes s'inquiètent du huis clos en mer imposé aux équipages et de l'impact sur leur santé mentale. Paul Patti, président de BIMCO, la plus grande association maritime internationale qui représente 60% de la flotte marchande, évoque l'état d'épuisement des marins à bord des navires bloqués.
2: Nous avons pu faire quelques opérations de relève, mais bien sûr c'est compliqué de trouver des volontaires pour aller sur les navires. Et il faut des marins disposés à embarquer pour que d'autres puissent débarquer. C'est très difficile pour nous d'imaginer ce qu'ils vivent. Leurs vies sont en jeu et leurs vies sont en suspens.
1: Alan Croft, du réseau international d'assistance aux marins, transmet les angoisses des équipages. L'ONG a une ligne téléphonique de soutien psychologique pour ceux-ci.
3: Ils nous appellent désespérés. Ce qu'ils ressentent, c'est l'incertitude, ne pas savoir ce qui se prépare, l'anxiété, la sensation d'isolement. Ça dépend de la communication entre les membres d'équipage. Et puis, ils doivent gérer le stress entre ce qui se passe à la maison et ce qu'ils vivent à bord. Ils sont très demandeurs d'informations de l'extérieur.
1: Qui acceptera encore d'embarquer, se demandent les compagnies maritimes, qui craignent de voir beaucoup de marins déserter les postes à bord des navires et demander des transferts à terre. Emmanuel Stills, Athènes, RFI.
0: La guerre au Moyen-Orient et ses répercussions économiques partout dans le monde. Un sujet aussi abordé à New Delhi entre Delcy Rodriguez et Narendra Modi aujourd'hui. La présidente vénézuélienne par intérim effectue en ce moment une visite en Inde sur X. Narendra Modi, le premier ministre indien, lui s'est réjoui de discussions approfondies, notamment dans le domaine de l'énergie. Au cœur de ces échanges, les ressources pétrolières de Caracas que New Delhi voit, je cite, comme une opportunité en pleine crise énergétique mondiale. RFI, 17h04 ici à Paris, une heure de plus à Kiev en Ukraine, où les autorités locales revendiquent cet après-midi des frappes contre des cibles militaires et industrielles russes ces 2 derniers jours. Un nouveau regain de tension entre les deux belligérants au moment où plusieurs pays européens souhaitent durcir le ton vis-à-vis de Moscou. Dans une lettre adressée à la Commission européenne, ils appellent à de nouvelles restrictions de visa pour les touristes russes. Et pour en parler, nous sommes en ligne avec notre correspondant Pierre Benazé. Bonjour Pierre.
4: Bonjour.
0: En direct de Bruxelles, une lettre publiée au lendemain de l'annonce d'une reprise des négociations d'adhésion de l'Ukraine dans l'UE. Preuve, Pierre, que les 27 veulent continuer d'afficher leur soutien à Kiev.
4: Oui, ils sont 11 signataires, dont 2 de l'espace Schengen, Islande et Norvège. Parmi les autres, tous les Scandinaves, les Baltes, ainsi que les Polonais, Tchèques et Néerlandais. Les restrictions en place depuis 2022 pour le tourisme venant de Russie ont divisé par 8 leur nombre en Europe. De 8 millions avant-guerre, il est tombé à 477 000 l'an dernier. C'est encore trop, selon Mari Rantainen, la ministre finlandaise de l'Intérieur.
5: Nous souhaitons étudier des restrictions à imposer à certains groupes. Cela fait maintenant plus de 4 ans que la Russie mène une offensive agressive contre l'Ukraine. Et pourtant, les pays de l'UE continuent d'accorder un nombre excessif de visas touristiques. Il est absolument, absolument inacceptable de continuer ainsi.
4: Ils vont majoritairement en France, Italie et Espagne. Et le ministre suédois s'indigne que des touristes russes boivent du vin rosé au soleil pendant que des Ukrainiens meurent sur le champ de bataille. Les pays signataires de la demande de restriction soulignent une augmentation du nombre de touristes l'an dernier. Et ils s'inquiètent aussi d'un risque pour la sécurité. L'Estonie demande en outre une interdiction d'entrée en Europe pour les Russes qui ont combattu en Ukraine.
0: Pierre Benazet de Bruxelles en direct. Merci beaucoup. On va rester sur le vieux continent, direction la France. À présent, où ça y est, le compte à rebours est lancé moins d'un an maintenant avant l'élection présidentielle. Et avant le scrutin, plusieurs élus doivent faire leurs preuves. Et certains d'entre eux ont passé aujourd'hui un grand oral face aux jeunes agriculteurs pour parler, entre autres, renouvellement des générations et amélioration du revenu agricole. Ça s'est passé à Bourg-en-Bresse, près de Lyon, parmi les politiques présents. Certains ont déjà annoncé leur candidature au scrutin 2027. Dont Bruno Retailleau ou encore Gabriel Attal. Les explications avec Marie Lecoq.
6: C'était un congrès en forme d'arène politique pour les jeunes agriculteurs. Jean-Philippe Tanguy du Rassemblement National promet de leur simplifier la vie.
7: Si on vous libère de toutes ces mauvaises normes, si vous libère du racket fiscal, eh bien l'agriculture française renaîtra.
6: À droite, Bruno Retailleau va plus loin.
8: Je modifierai la Constitution pour faire en sorte que l'agriculture soit comme un intérêt fondamentale de la nation.
6: Du côté des écologistes, Marine Tondelier l'assure.
9: Il n'y aura pas de transition écologique sans l'agriculture.
6: Marine Tondelier huée par une partie de la salle, tout comme Aurélie Trouvé de la France Insoumise qui enfonce le clou sur les fermes-usines.
10: Et c'est ça le premier problème des fermes-usines. C'est le fait qu'on arrive avec des agricultures capitalistes qui n'appartiennent plus aux familles.
6: Interrogé en dernier, Gabriel Attal renvoie ses adversaires dans les cordes, à commencer par les écologistes et le Rassemblement National.
11: Il jette l'opprobre sur les agriculteurs qui seraient les responsables de la destruction de la planète. Et de l'autre côté, vous en avez certains qui instrumentalisent les agriculteurs au service d'un autre projet, qui est un projet de destruction de l'Union européenne.
6: Les agriculteurs sont décidés à peser dans la campagne présidentielle.
0: Marie Lecoq pour ses précisions. Et comme premier RFI est à Roland-Garros, le tournoi de tennis parisien pour vous faire vivre les demi-finales dames. Aujourd'hui, le duel entre la Russe Diana Schneider et l'Ukrainienne Maya Jvalinska vient de commencer à l'instant. Et juste avant, c'est une autre Russe, Mira Andreeva, qui a battu lors de la première demi-finale la Polonaise Marta Kostiuk. Nous sommes en direct de Roland-Garros avec Esteban Mirales. Bonjour Esteban.
12: Bonjour Candice, bonjour à tous.
0: Et c'est une victoire sans appel de Mira Andreeva.
12: Oui Candice, il n'y a pas eu match lors de cette première demi-finale dames. Andreeva a été intraitable durant une heure, remportant la première manche 6-1 avant même de mener 4-1 au deuxième set. En face, Marta Kostiuk faisait beaucoup de fautes directes, près de 20 dans le premier set. Et puis à 4-1, le toit s'est fermé en plein jeu avec l'arrivée de la pluie. Au même moment, il y a eu un point long de 26 coups de raquette remporté par l'Ukrainienne. Le public s'est enflammé, Andreeva a enchaîné avec une double faute et l'Ukrainienne est revenue à 4-3. On se dit alors que la machine russe s'est enrayée, qu'Andreeva est rattrapée par ses émotions au moment de conclure. Mais non, la Russe a montré une solidité épatante. Elle a gardé la tête froide pour s'imposer 6-1-6-3 en 1h16. À 19 ans, Andreeva se qualifie pour la première finale de Grand Chelem de sa carrière et donc elle affrontera Diana Schneider, sa compatriote, ou Maya Jvalinska, la Polonaise 114e mondiale qui vit un rêve éveillé pour sa troisième participation à un tournoi du Grand Chelem seulement à 24 ans. Elle qui avait arrêté le tennis pendant plusieurs mois en 2021, souffrant d'une dépression. Elle est sortie des qualifications et se hisse en demi-finale de Roland-Garros 5 ans plus tard. La rencontre vient tout juste de démarrer, là il y a 2 minutes à peine, entre Schneider et Jvalinska. La vainqueur rejoindra Mira Andreeva en finale de Roland-Garros samedi.
0: Esteban Mirales en direct de Roland-Garros. Merci beaucoup pour ces précisions. Bientôt 17h10 ici à Paris, tout de suite sur le Pont des Arts avec Nathalie Amar. Bonjour Nathalie.
13: Bonjour Candice et merci.
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13: Bonsoir, le temps va commencer à s'améliorer demain avec de larges éclaircies, mais des températures qui ne vont pas vraiment évoluer avec 16 degrés au meilleur de la journée à Langogne, 18 à la Canourgue, 19 à Mende et Marvejols. Le week-end va être agréable avec 4 à 5 degrés supplémentaires samedi et près de 30 degrés ce dimanche. Lundi pourrait être orageux. Enfin demain, c'est la Saint-Antoine.
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0: Bonjour à toutes et à tous, bienvenue dans la Minute de la Deal sur 48FM où chaque semaine les experts de la Deal répondent à vos questions sur le logement, location, copropriété, travaux, rénovation énergétique, recherche d'un logement et bien d'autres thèmes. Et selon les sujets, les réponses sont apportées par les juristes ou par les conseillers France Rénov du programme Clé pour l'habitat en Lozère, un dispositif du conseil départemental. Et aujourd'hui, après un hiver plutôt long et surtout humide, les beaux jours sont arrivés avec un peu de chaleur. Et aujourd'hui, on va parler du confort d'été et des bonnes pratiques avant de s'équiper d'une clim. Bonjour Pierre.
1: Bonjour. Oui, on va en parler aujourd'hui parce que on pense que souvent que la clim, c'est la solution. Mais avant d'investir, il existe des astuces pour ne pas subir la chaleur, ou beaucoup moins en tout cas.
0: Oui, alors pour commencer peut-être, est-ce qu'on pourrait définir ce qu'est le confort d'été ?
1: Ok, le confort d'été, ça consiste à avoir des températures confortables dans le logement pendant l'été. Rien d'extraordinaire. Donc, on parle beaucoup d'isolation thermique pour lutter contre le froid. Mais depuis quelques années maintenant, il faut aussi composer avec des vagues de chaleur estivales qui se font de plus en plus régulières et intenses.
0: À partir de quelle température le logement peut être considéré comme n'étant plus confortable ?
1: Alors ça dépend de chacun. Mais selon l'ADEME, on considère que la température est correcte entre 24 et 26 degrés. Et encore une fois, on précise bien des températures d'été. Je vois venir les frilules.
0: Donc pour obtenir cette température l'été, comment faire ?
1: Alors, dans un premier temps, la première des choses à faire, c'est de fermer les volets en journée pour éviter que le soleil tape directement sur les fenêtres et que l'on puisse avoir ce que l'on appelle un effet loupe, où la chaleur rentre mais ne ressort pas parce que les vitrages la conservent. On peut réouvrir donc les volets en fin de journée quand la température extérieure commence à baisser. Et ensuite, il faut ouvrir les fenêtres la nuit ou le matin quand il fait encore frais. Ça permet de ventiler la maison et en plus de ça, ça évacue la chaleur accumulée.
0: Alors moi, je veux bien ouvrir les fenêtres et les volets, mais j'ai pas non plus envie que quelqu'un en profite pour rentrer.
1: Oui, mais ça, comme tout le monde d'ailleurs, mais pour éviter un évité surprise, il faut entrouvrir les volets et mettre les fenêtres en oscillobattant. On va dire, ça permet de laisser suffisamment d'espace pour que l'air circule, mais pas assez pour qu'un intrus puisse venir.
0: Est-ce que tu aurais d'autres astuces aussi ?
1: Oui. Alors, toi qui as la main verte, les plantes peuvent t'aider l'été. Il faut les mettre à l'extérieur, devant les fenêtres. Elles vont capter la chaleur et créer comme un rempart qui limitera l'entrée du chaud. Si tu as du terrain, tu peux mettre des arbres également. Privilégie les feuillus. Ils feront de l'ombre l'été. Et l'hiver, quand ils n'auront plus de feuilles, ils laisseront passer la lumière. Donc, c'est vrai que c'est le confort d'été, mais aussi un petit peu d'hiver par rapport à ça. Tu peux aussi faire sécher ton linge à l'intérieur. L'humidité dégagée permettra de tempérer le logement.
0: Mais ça risque pas de faire de la moisissure dans la maison ?
1: Non. Parce que pour faire sécher le linge à l'intérieur, c'est possible quand il fait chaud et sec. L'humidité du linge, qui est quand même assez limitée, s'évaporera rapidement avec l'air ambiant et elle sera pas suffisamment importante pour créer des dégâts.
0: D'accord, je mets mon linge mouillé, je mets des plantes devant les fenêtres, je fais tout ça. Mais il fait encore chaud, ça ne suffit pas. Est-ce que je dois acheter une climatisation ?
1: Alors, il reste une bonne alternative à la clim, c'est l'installation d'un brasseur d'air. La fameuse hélice qu'on voit au plafond, un peu comme dans les saloons. Il en existe plusieurs modèles avec des diamètres spécifiques et ils sont plus souvent installés par des électriciens. Donc là-dessus, étant donné qu'il y a différents modèles, c'est bien de demander conseil pour voir exactement ce dont on a besoin. Mais si jamais c'est vraiment nécessaire, alors pourquoi pas s'équiper d'une clim. Par contre, c'est encore plus important de bien se faire conseiller parce qu'on en voit de toutes les sortes. Les clims mobiles sont très répandues, elles sont facilement installables et pas trop chères. Le problème, c'est qu'il faut faire sortir l'air chaud qu'elles aspirent, et ça demande d'ouvrir une fenêtre. C'est plutôt que contre-productif. Donc l'idée, c'est quand même de voir si c'est intéressant d'installer ce type de clim. Sinon, il existe les systèmes de pompe à chaleur réversibles, les fameuses clims réversibles, donc avec un module extérieur et un split intérieur. C'est une bonne alternative, mais par contre, on est sur des budgets qui sont un peu plus conséquents.
0: Voilà. Ouais, finalement, c'est pas la solution idéale. En plus, pour la planète, hein, les rejets d'air chaud, l'électricité que ça consomme, c'est pas terrible. Et peut-être qu'il faut faire des travaux.
1: Alors, c'est une solution. C'est une solution un peu plus lourde, on va dire, mais peut-être la plus durable, dans le sens où une fois que l'investissement est fait, on n'a plus de frais liés à ça. On peut jouer sur l'isolation et surtout, il faut privilégier à ce moment-là des isolants avec un déphasage important. Le déphasage, c'est la capacité de l'isolant à laisser passer la chaleur. La laine de bois, par exemple, est un très bon exemple. à privilégier peut-être davantage par rapport à la laine de verre ou la laine de roche. Il est aussi possible d'installer des stores extérieurs, des casquettes devant les fenêtres exposées au sud.
0: Des casquettes ?
1: Oui, plutôt des brise-soleil horizontaux, le terme technique. Ce sont des éléments qui sont installés sur les linteaux des fenêtres, des ouvertures, pour éviter que le soleil tape directement sur les vitrages.
0: Eh bien, merci Pierre, ça nous donne déjà quelques idées pour moins subir la chaleur de l'été. Vous pouvez écouter cette émission sur les deux sites internet. Vous pouvez participer à cette émission en appelant 04 66 49 36 65 en posant une question, en envoyant un mail sur contact@adil48.org ou en venant vous voir au bureau de Mende au 12 bis avenue Foch tous les jours sauf le vendredi après-midi ou dans l'une de vos nombreuses permanences. À bientôt Pierre.
1: Merci beaucoup, à bientôt.

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0: Bonjour à toutes et à tous, à l'écoute des RFI en direct de Paris, il est 18h.
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0: 16h en temps universel, nous sommes le jeudi 4 juin 2026. Au sommaire de cette édition, Israël poursuit ses frappes au Liban. Et ce, malgré l'annonce d'un cessez-le-feu. Nous en parlons dans un instant avec Guilhem Delteil. Sur le continent africain, les États-Unis prévoient de réduire de moitié les services qui permettent d'obtenir des visas, les documents nécessaires pour se rendre sur le territoire américain. Explication à Washington. Nous avons aussi appris la mort de Marjan Satrapi, l'artiste française et iranienne de 56 ans s'est éteinte ce matin à Paris, célèbre notamment pour sa bande dessinée Persepolis.
3: C'est vraiment un choc parce que Marjan Satrapi avec Persepolis, elle a redonné un visage à l'Iran.
0: Témoignage à suivre d'une de ses amies dans ce journal. Et puis enfin, France, Côte d'Ivoire, c'est à une semaine, du début du mondial de football. Mais ce match se joue dans 3 heures à Nantes. C'est un match amical entre les deux équipes. Et nous y

0: Somme. Voilà pour les titres, soyez les bienvenus. Malgré l'annonce hier soir d'un nouveau cessez-le-feu, un arrêt des combats entre Israël et le Liban, les affrontements entre l'armée israélienne et le mouvement libanais Hezbollah se poursuivent encore aujourd'hui. Au moins 4 personnes ont été tuées ce jeudi dans le sud du Liban dans des bombardements israéliens. Le président libanais, lui, a précisé que l'accord n'avait pas encore été définitivement approuvé, mais qu'il pourrait être rapidement mise en place une fois validée. Guilhem Delteil, bonsoir.
1: Bonsoir Adrien.
0: Mais cet accord est déjà rejeté par le Hezbollah.
1: Oui, le chef du mouvement chiite libanais n'a pas mâché ses mots. Il a clairement affiché son rejet de cet accord. Il équivaut, a-t-il dit, à une capitulation, une défaite totale face à Israël. Pour Naïm Kassem, un cessez-le-feu avec Israël doit être total et ne peut faire une différence entre le sud et le reste du pays. Il ne peut non plus donner à Israël ce qu'il a appelé une liberté de tuer au Liban. Selon Israël, l'accord conclu hier soir prévoit en effet le maintien d'une présence militaire israélienne dans le sud du pays et une liberté d'action en réponse à des tirs sur des localités et le territoire israélien. Naïm Kassem a aussi affirmé une nouvelle fois son opposition au processus diplomatique avec Israël. Il a appelé le gouvernement libanais à arrêter la mascarade, l'hypocrisie de ces négociations. Elles sont absurdes, humiliantes et honteuses pour le Liban, a-t-il jugé. Le chef du Hezbollah s'est montré offensif vis-à-vis d'Israël également. Il n'y aura pas de sécurité pour le nord d'Israël, sans sécurité pour les villages du sud du Liban, a-t-il dit, ajoutant, tant que l'occupation est présente, la résistance continue.
0: Guilhem Delteil, dans votre journal en français facile, vu de Paris, la France soutient ce cessez-le-feu au Liban. La France se tient évidemment, comme nous l'avons toujours fait, à disposition pour avancer sur ce chemin. Déclaration dans la journée d'Emmanuel Macron. Le guide suprême iranien, lui, accuse, dans une déclaration écrite, les États-Unis et Israël de chercher à diviser la nation iranienne. Phrase prononcée par Mojtaba Khamenei. Les deux pays ont subi un revers cuisant, comprendre un échec dans la guerre qu'ils ont déclenchée contre l'Iran, a indiqué le guide suprême iranien. Les États-Unis qui se barricadent, nouvelle illustration qui touche directement les pays du continent africain. Dans une note interne révélée par nos confrères de l'agence AP, Marco Rubio, le patron de la diplomatie américaine, fait savoir que le gouvernement américain va réduire la délivrance des visas sur le continent africain. Concrètement, d'ici quelques semaines, les demandes d'obtention de ces documents ne seront plus possibles que dans une vingtaine d'ambassades et ou de consulats, avec pour objectif affiché, compliquer toujours plus l'accès des demandeurs aux services consulaires américains. Précision à Washington de Vincent Souriau.
2: À ce jour, près de 50 ambassades et consulats américains sur le continent sont en théorie autorisés à délivrer des visas. Mais la diplomatie américaine va réduire ce dispositif de manière radicale. D'ici à la fin du mois de juin, seules une vingtaine d'emprises diplomatiques pourront produire ces documents, parmi lesquels Abidjan, Dakar, Djibouti, Kigali, Kinshasa, Lomé, Nairobi, Port-Louis ou Yaoundé, ce qui signifie, à contrario, que les ressortissants de certains pays, comme Madagascar, le Bénin ou le Gabon, pourraient être obligés de traverser une frontière ou de prendre un vol international s'ils veulent déposer une demande de visa américain. L'administration Trump ne s'en cache pas. Il s'agit, une fois de plus, de réduire l'immigration aux États-Unis et de décourager les voyageurs qui seraient tentés de rester sur le sol américain, malgré l'expiration de leur visa. Vincent Souriau, Washington RFI.
0: Une mise à prix au Mali. Dans une annonce faite aujourd'hui à la télévision d'État, l'ORTM, le gouvernement malien promet une récompense financière, de l'argent à toute personne qui fournirait des informations permettant l'arrestation de chefs djihadistes du JNIM liés à Al-Qaïda ou de leurs alliés indépendantistes du FLA. Ces récompenses vont de 500 millions à 2 milliards de francs CFA.
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0: L'annonce de sa mort a pris tout le monde de court. Marjane Satrapi s'est éteinte aujourd'hui à Paris à l'âge de 56 ans. Artiste à la double nationalité, iranienne et française, mondialement connue pour sa bande dessinée Persepolis, une œuvre sur son enfance en Iran dans les années 80. Selon ses proches, elle est morte de chagrin, chagrin insurmontable un peu plus d'un an après la mort de son mari, ce qui n'étonne pas l'une de ses amies, Abnous Chalmani, est écrivain franco-iranienne. Elle connaissait bien Marjane Satrapi.
4: C'est vraiment un choc parce que Marjane Satrapi, avec Persepolis, elle a redonné un visage à l'Iran, un visage humain, un beau visage, un visage qu'on avait perdu avec la révolution islamique, un visage qu'on avait perdu dans les barbes des mollahs. Et tout d'un coup, elle est arrivée, elle a raconté une histoire. Et au-delà de son talent extraordinaire, c'est que tout d'un coup, elle a rappelé, et c'est ça qu'il faudrait qu'on retienne aujourd'hui, à quel point l'art, la littérature, le dessin, le cinéma, la chanson, c'est quelque chose mais d'indispensable pour redonner de l'humanité à ce qui n'en a plus. Et ce visage qu'elle nous a donné, et cette histoire qu'elle nous a permis de retrouver, ça, c'est juste magnifique. Elle a fait un boulot extraordinaire. Elle a réchauffé le cœur et l'âme de tous les Iraniens. Et qu'elle soit morte de tristesse, c'est tellement iranien. Jusqu'au bout, elle a été profondément iranienne. Je pense qu'il n'y a plus qu'en Iran où on meurt de tristesse aujourd'hui. Parce qu'il n'y a plus qu'en Iran, il y a encore de la poésie. Malgré la violence et la mort, et c'est aussi étrange que ça paraisse, c'est toujours là.
0: Le témoignage de Abnous Chalmani au sujet du décès de Marjane Satrapi, recueilli par Aram Beng. On referme ce journal en parlant de football. À une semaine du Mondial, l'équipe de France rencontre ce soir la Côte d'Ivoire à Nantes, au stade de la Beaujoire. Premier match de préparation pour les Bleus et les Éléphants. Une rencontre particulière pour les deux sélectionneurs. Ils ont été formés dans ce club. Rencontre aussi particulière pour les étudiants ivoiriens qui vivent à Nantes. Reportage Léo Hélène.
5: Jordan a quitté Abidjan pour faire ses études ici, à Nantes, ville dont l'emblème est un immense éléphant de bois et d'acier. Mais pour lui, le seul éléphant qui compte, c'est celui qu'il a sur le maillot.
6: À Nantes, il y a quand même une grande communauté ivoirienne. Ça facilite aussi l'intégration. J'ai une forte attache à la ville de Nantes, mais la Côte d'Ivoire reste toujours dans mon cœur. C'est mon pays, c'est chez moi. C'est une partie de mon identité. Et comme on le dit, Abidjan est le plus doux au monde, donc on ne peut pas oublier d'où on vient.
5: Alors impossible de ne pas tenter d'avoir des places pour le match. Hassan a réussi après des heures de patience. C'est la première fois qu'il verra la sélection.
7: C'est quand même bizarre parce que moi je voulais les voir depuis le pays. Donc là je suis plus fier de regarder le match de la Côte d'Ivoire contre la France en France. Donc je suis très content. Ouais.
5: Jordan et Johan, eux, n'ont pas cette chance mais vont quand même vibrer.
6: Savoir qu'ils sont à proximité, juste à côté, là, à la Beaujoire, c'est quand même spécial.
8: C'est assez improbable. Ça rend joyeux de savoir que les joueurs de son pays viennent ici. Il y a une division pour qu'on puisse se retrouver entre communautés ivoiriennes, ressentir l'émotion comme au pays. Et c'est le meilleur programme pour moi.
5: Avec une victoire à la clé.
8: 2-1 pour la Côte d'Ivoire.
7: Moi, je pense 3-2 pour la Côte d'Ivoire.
6: C'est impossible qu'on dise qu'on va perdre. La fierté d'Ivoirien, c'est pas possible. Même si on joue avec 10 bouts de bois ou les tentiers du quartier, on va quand même dire que les éléphants vont gagner. J'irai 3-2 pour les éléphants.
5: Léo Hélène, Nantes.
9: Allez les éléphants.
5: RFI.
0: Ainsi se referme ce journal en français facile. RFI à Abidjan. Il va être 16h10.
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11: Bonsoir, le temps va commencer à s'améliorer demain avec de larges éclaircies, mais des températures qui ne vont pas vraiment évoluer avec 16 degrés au meilleur de la journée à Langogne, 18 à la Canourgue, 19 à Mende et Marvejols. Le week-end va être agréable avec 4 à 5 degrés supplémentaires samedi et près de 30 degrés ce dimanche. Lundi pourrait être orageux. Enfin demain, c'est la Saint-Antoine.

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0: le cadre des Semaines nationales de la santé sexuelle et en partenariat avec l'ARS et Promotion Santé Occitanie, 48FM donne la parole aux acteurs et actrices de Lozère. Pour cet épisode, rencontre avec
1: Dr Sicardi Rada, je suis la référente du Cégide de Mende.
2: Qu'est-ce que c'est le Cégide ?
1: Donc le Cégide, c'est un centre gratuit d'information, de dépistage et de diagnostic. C'est un centre confidentiel, anonyme et accessible à tout le monde.
2: Quelles sont les missions du centre ?
1: C'est pas que la contraception et c'est pas que aussi les infections sexuellement transmissibles ou le VIH, parce qu'il y en a qui pensent que c'est que ça et ça concerne que cette catégorie de patients, mais non, en fait ça concerne aussi le consentement, les violences, difficultés sexuelles, le dialogue aussi avec les partenaires. Donc il faut chercher une information fiable et ça on la trouve avec les professionnels.
2: À quel type de public le Cégide s'adresse-t-il ?
1: Tout le monde. Il n'y a pas un profil type, mais c'est surtout ceux qui font des dépistages. Il y a ceux qui font des dépistages comme ça réguliers. Il y en a qui ont pris un risque. Et donc, on est là pour les accompagner, pour un traitement post-exposition, la prise en charge, tout ça. Il y a des patients qui viennent pour avoir un traitement pré-exposition, ce qu'on appelle la PrEP, prophylaxie pré-exposition. Donc, ils savent que il y a des prises de risque et on peut prescrire ce traitement pour éviter d'attraper le VIH. Il y a même des patientes qui ont eu des viols, ils peuvent venir ici pour la prise en charge, l'accompagnement.
2: Quelle est la spécificité du réseau lozérien en matière de santé sexuelle ?
1: On se connaît tous et on peut envoyer le patient facilement pour une prise en charge spécialisée, puisque tout le monde se connaît, il y a ce lien et ce travail ensemble. C'est vrai que les particularités ici en milieu rural pour le patient, c'est... Il y a cette impression de difficulté d'accès aux soins, mais on est là. Et les semaines de santé sexuelle, c'est pour dire qu'on existe, qu'on est là pour le patient, pour l'accompagner, quelle que soit la situation.
2: Pourquoi ces semaines nationales de santé sexuelle sont-elles encore importantes ?
1: Oui, c'est important. On remarque de plus en plus chez les jeunes que il y a moins de faire des précautions pour la prise de risque. Il y a pas d'utilisation aussi de contraception. On trouve beaucoup. Il y a des patientes qui viennent pour la pilule du lendemain comme moyen de contraception. Donc je pense que il y a beaucoup de travail à faire et on est un peu loin pour le moment.
2: Qu'organisez-vous lors de ces semaines de promotion de la santé sexuelle ?
1: On fait des actions pour faire un dépistage. On peut aller par exemple au Resto du Cœur, on peut aller à la récup, au Château du Boy. Les semaines prochaines, on a des actions partout pour faire des dépistages, parler de la sexualité, d'essayer d'ouvrir le dialogue et enlever le tabou surtout sur la santé sexuelle.
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1: Bonjour à toutes et à tous, bienvenue pour votre agenda culturel du lundi 1 au dimanche 7 juin. Bonjour Clara.
2: Bonjour Ludo.
1: Alors Clara, on va commencer ce mercredi 3 juin à 18h au Temple protestant de Mende. L'atelier théâtre y présente Une soirée mortelle, une adaptation théâtrale d'un film d'horreur porté par une jeune troupe locale pour une soirée placée sous le signe du suspense et des frissons.
3: Vendredi 5 juin à 20h30 au Petit Théâtre Gérard Boulet de Saint-Chély-d'Apché, la troupe du foyer d'hébergement de Sivergol présente au Paradis Bar une pièce de Serge Lacan qui promet une soirée théâtrale pleine de rencontres et de situations inattendues.
1: Samedi 6 juin à 18h au foyer culturel Michel Vieille d'Andispagnac, l'association La Source des Femmes présente son gala de danse du monde de Tribal Kena, une création chorégraphique qui invite à un voyage au travers les cultures et traditions dans une célébration du lien entre les peuples et les générations.
3: Toujours samedi 6 juin à 19h30 au Quartz à Saint-Chély-d'Apché, la revue Folies propose une grande soirée cabaret mêlant danse, spectacle et ambiance festive pour un moment placé sous le signe du glamour et du divertissement.
1: Samedi 6 juin à 20h à Saint-Étienne-du-Val-d'Aunaise, Stéphanie Brio et Pascal Pitorino présentent Une voix, un luth, un concert intimiste en hommage au compositeur John Donlon à travers un répertoire de chansons de la Renaissance anglaise, italienne et française.
3: Samedi 6 juin à 20h à l'église de Langogne, les chorales Chant au vent et Saint-Just-Saint-Rambert se réunissent pour un grand concours mêlant musique du monde, tradition populaire et poésie, avec un final rassemblant plus de 100 choristes autour d'un répertoire placé sous le signe du partage et de l'émotion.
1: Samedi 6 juin à 20h30 au théâtre de Bagnoles-les-Bains, Ubique de l'ANA Compagnie propose une création musicale originale qui revisite les codes de la techno à travers un dialogue entre ondes, marteneaux, machines électroniques, danse et sons immersifs pour une expérience sensorielle et électrisante.
3: Samedi 6 juin toujours à 20h30 à la salle polyvalente de la Canourgue, la compagnie Encycli présente Excusez-nous, une pièce écrite et mise en scène par Amélie Roland qui aborde avec humour et sensibilité les questions d'identité, de choix de vie et de place dans la société.
1: Enfin, dimanche 7 juin à 17h30 à l'église de Lannuéjouls, la chorale de l'EDML et la chorale Fesson Cinéma se réunissent pour un concert placé sous le signe du chant et de la convivialité. Voilà, si vous voulez davantage de renseignements, vous pouvez vous rendre sur le portail culturel du département de la Lozère sur culture.lozère.fr.
3: Bonne semaine culturelle à tous.
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5: Ce week-end, à Orsan, non loin de Bagnols-sur-Cèze, se déroulent les week-ends historiques d'Orsan. Guy Marignan en est l'initiateur.
6: L'idée est venue en discutant avec le maire, qui m'a demandé un peu, un jour, quelles étaient mes passions et tout. Et je lui ai dit, voilà, moi je fais de la reconstitution historique. Il m'a demandé si éventuellement je pouvais organiser quelque chose sur le village, puisque dans le village, on est très connu pour faire la fête, mais on n'avait pas d'événement culturel au sens propre du terme. Il m'a donné carte blanche pour organiser donc des week-ends historiques. Je suis tombé dans la reconstitution en 2018, par le plus grand des hasards. J'ai rencontré quelqu'un qui pratiquait et qui m'a dit « mais viens essayer ». Donc c'était sur Avignon, une grosse reconstitution qui avait lieu. C'était pour fêter la fin de la guerre, donc de 14-18. J'ai toujours été passionné d'histoire. Ça m'a interpellé. Je suis rentré dans l'association. Petit à petit, j'ai fait partie d'autres associations. Je me suis pris de passion pour cette façon de présenter l'histoire, qui est l'histoire vivante. Pour la première édition, on avait décidé de traiter la guerre de 14-18. Ça s'est très bien passé, donc le maire m'a dit on continue. La deuxième année, on a attaqué le deuxième cycle, donc la deuxième guerre mondiale, la première partie, donc 39-40. Après, on a traité la libération et la victoire l'année dernière. En règle générale, le week-end a lieu au mois de juin. Là, cette année, c'est le 6 et le 7 juin. Le cycle des deux guerres donc est terminé. On va innover, on se lance dans le multi-époque. On va passer de l'Antiquité au Premier Empire, à la Deuxième Guerre mondiale. Voilà. Le public trouve toujours un centre d'intérêt. Celui qui aime l'Antiquité, il va voir les Romains. Celui qui aime la marine sous Louis XIV, il va pouvoir en trouver, etc., etc. C'est de l'histoire vivante. On axe quand même beaucoup nos présentations sur les enfants, parce que c'est eux l'avenir. Les visiteurs peuvent avoir accès à toutes sortes d'ateliers. qui sont proposés par des compagnies qui viennent un peu de partout. La reconstitution historique, c'est pas un groupe de copains qui se déguisent et qui font la fête ensemble. Ça n'a rien à voir avec ça. C'est vraiment des passionnés d'histoire qui font, avant de faire une tenue, font des recherches pour être au plus près de la réalité historique. Donc ce sont des puits de science, comme des fois j'aime à leur dire, sont intarissables.
5: Cette belle manifestation, c'est ouvert à tous, c'est à Orsan, le week-end, les 6 et 7 juin, 9h30 jusqu'à 18h30. Mais le samedi, ça se poursuit ensuite à la salle culturelle avec une très belle veillée. Merci infiniment Guy Marignane. Et puis si des auditeurs veulent plus de renseignements, je
6: vous remercie. On a un site internet, les week-ends historiques d'Orsan.
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2: 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Bonjour à toutes et à tous, mangeuses et mangeurs du Sud-Lozère et d'ailleurs. Bienvenue dans le 19e épisode de Chaud Patate, l'émission du PAT, le projet alimentaire de territoire du Sud-Lozère. Aujourd'hui, c'est Louise qui vous parle, co-animatrice de ce projet au PETR avec Floriane. Alors, qu'est-ce que le PAT et quels sont ses objectifs ? Tout d'abord, rendre accessible à tous et toutes une alimentation saine, durable et locale. Comment est-ce qu'on fait ça ? En mettant autour de la table toutes les personnes qui s'intéressent à l'agriculture et à l'alimentation et qui souhaitent s'impliquer, par exemple pour installer des agriculteurs et des agricultrices, développer les circuits courts et de proximité, proposer des ateliers cuisine, instaurer l'éducation et au goût, faire des ateliers potagers à l'école ou encore favoriser l'autoproduction. L'émission précédente a traité de l'émergence de la culture de l'olivier en Cévennes lozériennes avec ma collègue Floriane. Il y avait également Léa, Soizic, Céliane et Nathan, étudiants à l'Institut Agro, qui viennent de terminer une étude mêlant recherche bibliographique, rencontre d'acteurs de la filière olive et enquête auprès de la dizaine de planteurs d'oliviers en Vallée-Cévenole. Ils sont allés rencontrer notamment Julien Tosse, qui nous parle de sa toute jeune olivrée au Pompidou. Aujourd'hui, on change de sujet, on va parler atelier cuisine en classe. Je me suis rendue aux écoles de Bar des Cévennes et de Gabriac Sainte-Croix-Vallée-Française, où les professeurs des écoles font très régulièrement des ateliers cuisine avec leurs élèves. Et en fin d'émission, on retrouve Caroline Gagnère pour la chronique cuisine et santé sur le foie,

0: ses fonctions et comment le ménager après les périodes de fêtes. On vous a déjà parlé dans le 15e épisode de Chaud Patate, du programme pédagogique De la Terre au Ventre, un sol vivant pour des intestins contents. Animé par le réseau d'éducation à l'environnement de Lozère, le Réel, dans des écoles lozériennes, cette année c'est l'école du Pont de Montvert, en sud de Lozère, qui en bénéficie. Donc il y a des ateliers qui sont faits comme ça par des structures extérieures aux écoles, mais il y a aussi d'autres acteurs au sein des écoles qui se saisissent du sujet de l'alimentation. Ce sont par exemple des professeurs d'école qui cuisinent assez régulièrement avec leurs élèves. En effet, cuisiner, ça s'apprend aussi. Et à travers l'apprentissage de la cuisine, bah, on peut aussi aborder plein d'autres choses, notamment les mathématiques, le faire ensemble, comment est-ce qu'on travaille sa motricité fine également. Et aujourd'hui, les enjeux, ils sont d'autant plus renforcés qu'on est dans une époque où le temps quotidien consacré à cuisiner diminue fortement. En 1986, par exemple, on passait à peu près 1h11 par jour à cuisiner, contre 53 minutes en 2010, selon l'INSEE. Qu'est-ce qui se passe dans ces écoles? Je suis allée donc tout d'abord à l'école de Bar des Cévennes, où j'ai échangé dans un premier temps avec la professeure Bonnie.
1: Ben, je suis Bonnie, je travaille à l'école de Bar des Cévennes depuis 2 ans. Voilà, et on fait des ateliers cuisine. L'année dernière, j'avais la classe des maternelles. On cuisinait toutes les semaines et je me suis dit que ça pourrait être intéressant de partager ça avec les personnes du village. On s'est mis à vendre ce qu'on cuisinait en partie à l'épicerie et avec l'argent qu'on gagne, on rachète des ingrédients pour la semaine suivante. C'est les enfants principalement qui choisissent les recettes. Voilà, et cette année à Bar des Cévennes, c'est une classe unique, on est tous ensemble de 3 ans à 11 ans, donc les grands aident les petits à cuisiner aussi.
0: Et alors, qu'est-ce que vous faites aujourd'hui en particulier?
1: Aujourd'hui, on fait des arancini avec plusieurs goûts.
0: Et c'est quoi les différents goûts?
1: Il y a roquefort noir, il y a ricotta épinard et pesto camembert.
0: Et pour mener à bien ces ateliers cuisine, il y a aussi Sandrine Latsem.
2: Je suis Latsem depuis 30 ans à l'école de Bar des Cévennes, quand même, ça fait un petit moment déjà. Et puis, ça fait 2 ans que je travaille avec Bonnie, là. Cette année, nous avons la classe unique, avec 14 élèves tellement agréables.
3: Et
2: tellement mignons que c'est un vrai plaisir de travailler à l'école. J'en profite pour faire un peu de publicité. Je leur propose de l'occitan de temps en temps.
3: Ah oui.
2: Donc, ils sont très forts en occitan. Mais enfin, ils sont très performants en plein de choses. Ils sont très forts en cuisine. Enfin, bon, c'est un vrai plaisir de travailler à l'école de Bar des Cévennes. Je dis toujours que c'est un petit trésor, cette école.
3: Petite école rurale. Avec Sandrine, on fait des trucs trop bien tout le temps.
0: Et alors, est-ce que depuis 30 ans, vous avez toujours pris l'habitude de cuisiner? Ou comment
2: ça... Oui, depuis pas mal de temps, oui, déjà. Ouais, ouais. Les enseignants avec lesquels j'ai travaillé avant, oui, cuisinaient aussi pas mal. On essayait de faire au moins une recette de temps en temps, et là, c'est chaque vendredi, donc c'est un vrai bonheur.
0: Et alors, est-ce que toi, tu vois des changements
2: Ah bien, énormément de changements. À la rentrée, par exemple, j'étais là, que je les aidais à toutes les étapes, et maintenant, je les laisse autonomes. Ils se débrouillent tout seuls, ils n'ont plus besoin de moi. Donc, je pense bientôt à prendre ma retraite.
3: On est des morphales. Bon. Ouais. Oh non !
0: Voilà un petit peu une courte présentation pour l'école de Bar des Cévennes. Et après, je suis également allée à la cantine de Sainte-Croix-Vallée-Française, où on m'a d'abord partagé le menu du jour.
4: Alors, en entrée, ce serait une aumônière. Une aumônière, c'est on met une feuille de brique en base. Après, on met un fromage. Ensuite, on met de l'huile, des épices, de l'assaisonnement. Après, on le replie. On le met au four pour que le fromage dégouline et pour que aussi la pâte elle croustille. Ensuite, en plat, ça sera une soupe de poisson, une soupe de poulet. Mais ça sera du poulet avec du bouillon et des légumes. Il y aura du poireau. poireaux, des carottes et plein d'autres choses. Ensuite, en dessert, ça sera un cheesecake au citron. En fait, un cheesecake au citron, c'est une base de spéculoos avec un gâteau au citron et une gelée de citron au bout. Et voilà.
0: Et donc après, je suis allée interroger Manon Viala, professeure des écoles à Gabriac, qui fait les ateliers à la cantine de Sainte-Croix-Vallée-Française.
5: Je suis enseignante ici depuis 6 ans maintenant, avec les CE2, CM1, CM2. Ici, c'est à Gabriac, pardon, c'est vrai, Gabriac-Sainte-Croix, le RPI. Mais moi, je suis plutôt du coup sur Gabriac avec les grands. Et ce projet cuisine, il a démarré il y a 3 ans, parce qu'on a remarqué que les enfants gaspillaient beaucoup et refusaient de goûter certaines choses que la cantinière leur proposait. Et il y avait énormément de gaspillage. Qu'est-ce qu'il te faut ? Et du coup, on a décidé d'essayer de cuisiner pour les impliquer et de peser. À un moment donné, on pesait les déchets, on regarde, il y a le compost du coup, et ils voient en fait que le seau est parfois très rempli et parfois non. Donc ça part de là, une réflexion pour les ouvrir un peu à d'autres choses que des pâtes et des pommes de terre, parce que dès qu'elles faisaient autre chose, ils n'étaient pas contents et ils refusaient vraiment de goûter. Donc ils se sont mis à cuisiner et de même, ils ont remarqué qu'il y avait moins de choses dans le seau à compost. Donc ça part de là, d'une réflexion, et puis tout d'un coup, il y en a qui se sont mis à donner leurs idées de recettes qu'ils font perso à la maison et qu'ils aiment. Donc hop, on demandait les recettes aux parents et tout de suite ça fait du lien avec les familles et tout de suite c'est trop génial. Donc ça a été vraiment apprécié par les familles. On nous a demandé, parce qu'on a un journal scolaire, et donc les familles nous ont demandé certaines recettes. Donc ils choisissaient une ou deux recettes qu'ils avaient particulièrement aimées et on l'a tapé, on faisait une jolie feuille et ça c'était parti dans le journal et donc ils pouvaient les refaire à la maison. Et les retours maintenant, c'est que les parents nous disent que chez les grands, parce que c'est principalement les grands qui cuisinent, à la maison, ça fait la vaisselle. Ça propose un peu des menus qui changent de d'habitude. Et du coup, pour les parents, c'est génial parce qu'ils voient aussi au niveau motricité fine, éplucher un légume au mois de septembre, ils nous font un peu peur. Et puis au fur et à mesure de l'année, ils deviennent vachement plus habiles et puis ça développe un vocabulaire qui est super. Et donc les retours des parents sont très positifs et les leurs aussi parce qu'ils découvrent de nouvelles choses. Et puis c'est un moment qui est super chouette. Alors eux, évidemment, ils disent qu'ils ne travaillent pas. Mais ils se rendent pas compte. Des fois, je m'amuse, je leur fais des recettes que en fractions. Donc on s'amuse un petit peu. Il faut bien calculer les quantités pour que Christine puisse commander. Donc, effectivement, là, on s'éclate. Mais en fait, ils travaillent sans s'en rendre compte.
6: Sans s'en rendre compte. Voilà. Ça, c'est toujours.
5: C'est toujours gagné, quoi. Le moment où ils disent, oh mais on n'a rien fait aujourd'hui. Non, en fait, t'as pas rien fait, quoi. Donc ouais, c'est super riche.
6: Et apprendre à cuisiner, on en aura besoin toute sa vie aussi.
5: Exactement. Et puis pas que des pommes de terre. Même si on peut en faire de plein de façons différentes, mais voilà.
6: Et du coup, est-ce que tu peux me dire un peu le lien avec Christine ?
5: Alors, avec Christine, on se connaît, parce que j'ai eu son fils à l'école quand j'étais à Saint-Étienne. Donc, on se connaissait déjà d'avant, ça a facilité. On n'a pas de gêne. Moi, une fois, je lui ai dit, on peut cuisiner. Christine, on cuisine et tout. Donc, au début, c'était compliqué en termes d'organisation. On n'osait pas les faire aller dans la cuisine, par exemple, parce que on ne savait pas trop comment s'organiser. Donc, les couteaux, les ustensiles, on ne voulait pas trop qu'ils touchent. Et puis, au fur et à mesure, par exemple, là, les CM2, ça fait déjà 3 ans qui cuisinent, donc ils savent. Maintenant, on les laisse, ils vont à la plonge tout seuls, ils savent utiliser de la vaisselle. Donc, en fait, ça se fait assez facilement. On discute beaucoup, toutes les deux, des idées de menus. Au niveau budget, c'est le plus compliqué, surtout maintenant où tout coûte très, très cher. Et comme on essaye de faire travailler que les épiceries du village, forcément, les coûts sont tout de suite plus élevés. Donc, on essaye de s'adapter. Moi, je gère pas le budget. Donc, c'est elle, après, qui me freine et qui me dit « Non, mais ça, c'est pas possible !» Donc elle gère plutôt ce côté-là, budget et puis organisation matérielle, parce que tout ce qui est four, c'est vrai que des fois on a des idées et elle me dit non mais là t'as entrée, plat et dessert au four, c'est pas possible, il faut faire autrement. Ah là là, donc c'est vrai qu'heureusement qu'on est plusieurs pour organiser tout ça, quoi.
0: Et justement, je suis aussi allée interroger un autre acteur clé insoupçonné.
7: Moi je suis Clément, du coup, le chauffeur de bus de l'école, du coup. Et donc un ancien cuisinier de métier aussi pendant 10 ans. Et c'est vrai qu'à Manon m'avait parlé du projet qu'il voulait faire de cuisine et tout ça. Et j'ai dit, si vous faites quand je suis dispo, tout ça, quand il n'y a pas de soucis, je peux vous apporter des trucs s'il faut. des techniques ou des recettes quelconques qu'ils pouvaient faire, réaliser, etc. Après, on se relie beaucoup avec Manon aussi sur les choix des menus, etc. Donc, on communique beaucoup par rapport à ça, suivant s'il y a une thématique sur les menus différents. On a eu fait pour la semaine du coup sur les couleurs, les thèmes et les couleurs, etc. Des années précédentes aussi, sur des menus de n'importe quel pays, il y avait eu mexicain, japonais, chinois, un peu de tout, de toutes les variétés, si on peut dire, italien, enfin un peu de tout ça. On essaie de faire un mix après de plus ou moins de tout, parce que comme par rapport à la cantine aussi, après il faut respecter le budget aussi directement et tout ça, donc on essaie de trouver un bon équilibre justement pour tout ça, quoi. Et puis voilà.
6: Et apporter un peu de technique.
7: Ouais, ça aussi. Et puis pour apprendre quelques petits termes de cuisine aussi. Donc ouais. Le fait de. Règle tout bête, de séparer le jaune du blanc des œufs. Donc le terme c'est clarifier en cuisine, du coup. Mm. Donc ça, ils le savent directement. Et puis pas mal d'autres techniques aussi directement, quoi.
6: Okay.
7: Et puis ils se régalent tellement de le faire. Donc c'est tellement plaisant aussi à leur apprendre.
0: Et enfin, j'ai parlé avec Christine, la cuisinière de la cantine scolaire de Sainte-Croix.
8: Du coup, moi, je suis Christine Gabriot. Je suis la cantinière de l'école de Sainte-Croix. C'est moi qui m'occupe en général des menus, de la confection des repas, des commandes, de tout ce qui est gestion. Et on a mis en place avec Manon depuis quelques années un atelier culinaire où les enfants font le repas pour le repas du midi, de l'entrée jusqu'au dessert. Ils mangent ou ils goûtent ce qu'ils ont fait. Donc on a eu fait des trucs très particuliers. Donc bon, après ça joue le jeu ou ça joue pas le jeu. Hein. Mais bon, c'est bien quand ça joue le jeu. Et c'est hyper important au niveau de leur faire découvrir des choses et tout ça. Enfin, je veux dire, on se régale. Et puis même eux sont demandeurs. Quelque part, des fois, ils nous demandent des choses qu'on ne peut pas faire en restauration collective. Comme des sushis, par exemple. C'est un petit peu compliqué. Mais ils ont ce côté-là, ils comprennent. Mmh. Voilà. Des fois, ils ont l'impression que je fais beaucoup de choses de la même chose. Et puis finalement, quand je leur dis, regardez, ça fait longtemps qu'on n'a pas eu de soupe, par exemple. Ah ouais, mais nous, on en mange tous les jours. Oui, mais vous en mangez à la cantine peut-être une fois par semaine. C'est pas grand-chose sur le nombre de repas. Ah oui, c'est vrai. C'est pas grand-chose sur le nombre de repas. Ils ont... voilà. Mais c'est un dialogue. Moi, je les encourage à le faire. Des fois, ils osent pas me demander. Donc, ça passe par d'autres billets. Mais la communication, elle est là. Donc, voilà. C'est l'éducation alimentaire.
0: Et en parlant d'éducation alimentaire, ben voilà, bien connaître nos aliments, d'où ils viennent, comment ils poussent, ne va pas forcément de soi, même juste les reconnaître. Par exemple, il y a une étude de 2013 qui a été réalisée par l'association Santé Environnement France sur 910 enfants de 8 à 12 ans qui a montré qu'un grand nombre d'enfants ne sont pas en mesure d'identifier les légumes, à l'exception des plus connus, par exemple la carotte ou un fruit comme la poire. 87% d'entre eux sont incapables de reconnaître une betterave. Et 25% des enfants ne savent pas non plus que les frites sont préparées à partir de pommes de terre. Et pour finir, un tiers d'entre eux ne savent pas reconnaître une courgette, un poireau, une figue ou un artichaut. Donc certes, cette méconnaissance de nos légumes est moindre en zone rurale, où faire son potager est plus accessible, mais c'est pas pour autant toujours gagné d'avance. Donc ces ateliers culinaires en école participent grandement aussi à cette sensibilisation, à connaître nos aliments, et j'ai demandé à Bonnie les impacts de ces ateliers.
9: Il y a des propositions de recettes. Après, demander à cuisiner plus, non, pas forcément. Enfin, je pense que les grands, ils aimeraient bien peut-être plus cuisiner, mais vu qu'ils ont quand même beaucoup de choses à apprendre, voilà, on ne peut pas non plus faire que de la cuisine. Mais je pense que ce que les enfants ont développé, je ne sais pas s'ils cuisinent plus à la maison, je ne crois pas. Mais en tout cas, j'ai l'impression qu'ils sont plus curieux et plus conscients des ingrédients, des choses qu'ils peuvent manger, qui sont cuisinées ou transformées.
6: Est-ce qu'ils arrivent à nommer facilement les ingrédients, les légumes?
9: Oui, les ingrédients de base, les fruits, les légumes, et puis surtout ceux qu'on utilise fréquemment, ils sont capables. Et par exemple, la pâte sablée, les biscuits sablés, les tartes et tout ça, ils sont, je pense, assez autonomes pour en faire vu la quantité qu'on a produit.
0: Ces ateliers sont aussi des lieux d'apprentissage.
10: La chapelure, c'est bon.
2: Ouais.
6: Qu'est-ce que c'est la chapelure?
10: Ça.
6: Qu'est-ce que c'est?
11: Je vois du Tipac.
2: Ah, ça c'est la marque. On a dit ce matin. Regarde. Alors, on va retrouver.
12: Ici. Fine chapelure de lapin.
2: Oh purée. Je vais mettre mes lunettes.
6: De lapin.
12: Grains de céréales, tomates.
2: Ça, c'est une recette qu'on te propose. Ensuite, attends, où est-ce qu'on voit?
12: Après, on est les boulettes.
2: Alors, regardez. Ingrédients.
12: Blé.
2: Farine de
12: blé. Blé, sel, levure, trace possible de soja, moutarde.
2: Voilà, alors c'est de la farine de blé. Qu'est-ce qu'on fait avec la farine de blé?
11: Ben, on peut faire la farine.
2: Non, les céréales. On l'a déjà. Qu'est-ce qu'on fait avec la farine?
12: Les céréales.
2: On peut faire du pain.
11: Oui, d'accord,
2: le pain après il peut sécher, puis on peut
12: le
2: mixer et ça devient de la poudre.
11: Ah
2: de
11: ouais
2: la poudre de pain, c'est ça devient de la chapelure. Tu peux même mixer des biscottes, tu vois, des biscottes par exemple.
11: Oui, voilà. Hein,
2: vous croyez pas? Et puis les épinards, ils n'ont pas eu de succès. Mais c'est incroyable ça.
12: Ils sont trop bons.
2: Épinards.
6: Ça, tu peux le faire à la maison, il suffit que tu prennes du vieux pain qui est un peu dur, tu le mets au mixeur et hop, ça te fait de la chapelure.
0: Des petits apprentissages qui paraissent anodins, mais qui ne le sont pas tant. Christine à Sainte-Croix me parle aussi de l'équilibre alimentaire.
6: Est-ce que vous travaillez un peu sur l'équilibre alimentaire?
8: On en parle. Généralement, c'est souvent
6: « Il y a encore des légumes !»
8: Je fais « Oui, mais c'est comme ça. Avec moi, il y aura toujours des légumes au repas. Donc, ils apprennent à savoir à quoi ça ressemble. Voilà, c'est important. Voilà, il y en a qui me disent « Ah non, mais moi, j'aime pas les aubergines. » Je fais « Ça tombe bien, c'est pas des aubergines. » Voilà, quand ils voient le plat arriver « Ah non, mais moi, j'aime pas les aubergines. Je veux pas. » Mais bon, du coup, voilà.
0: On voit que même dans les Cévennes, il y a quand même un petit peu de boulot encore sur la reconnaissance des légumes. Et Christine, elle nous parle d'autres impacts qu'ont ces ateliers culinaires.
8: Ce qui est plus sympa, c'est quand on fait des choses et qu'après, ils les refont à la maison. Et là... Ah ouais, mais ça, Christine, elle le fait bien, moi j'adore et tout. C'est quoi ta recette? Les parents me demandent, c'est quoi ta recette? Mais voilà, maintenant, ils commencent à le faire tout seul, en autonomie. Donc c'est vraiment génial, quoi. C'est vraiment génial d'avoir ce retour-là et puis une complicité, parce que du coup, c'est pas le cadre strict de l'école.
0: Et avec Manon, on aborde aussi les questions du goût, de la convivialité et du partage.
13: C'est du vinaigre de cidre, non? C'est pas ça?
11: C'est Christine qui m'a dit de le prendre.
13: Bah oui, regarde ce qui est écrit.
11: Ah oui, ça a l'air bon.
13: Moi, je suis très gourmande aussi, alors c'est vrai que...
14: C'est une boisson avec des pommes.
11: Je peux sentir, après. Wow. Ça pue les pieds.
13: Ça pue les pieds. T'as enregistré ça?
6: Ça sera dans la radio.
13: Une vinaigrette qui pue les pieds, c'est super.
11: Ah non, on peut mettre la table.
13: Vous demandez à Christine, moi ça me pose pas de problème.
11: Tu as mimé le doigt.
13: On change de doigt à chaque fois qu'on goûte, hein,
11: oui,
13: vous vous souvenez. Voilà, super. Est-ce
12: manque
13: que c'est
12: un
13: meilleur
12: truc.
13: Il manque un truc.
11: Mais je sais pas quoi. Goûte.
15: Oui, je dis qu'il manque...
13: Mais... Est-ce que c'est plutôt un goût d'épices? Est-ce que c'est plutôt du sel?
15: C'est pas assez piquant.
11: Moi, je crois qu'il
13: c'est
11: manque...
13: pas assez piquant. Alors,
11: oui.
13: On n'est pas tout seul. Hein. On fait pour tout.
11: Alors,
13: il
11: faut faire ça.
13: Contre,
11: moi, je dis qu'il manque du salé.
13: Il manque du salé.
15: On sent pas le piquant.
13: S'il manque du salé, qu'est-ce qu'on va rajouter?
15: Il faut mettre ça.
13: Du curry. Ça, salé.
11: Non, ça ou ça?
13: Plutôt, ouais.
11: On met quoi?
15: Du truc.
13: Bah, apparemment, vous êtes tous... Sentez et ressentez votre vinaigrette.
15: Ça, j'adore. Non, pas du tout ça.
13: Et est-ce que les deux odeurs ensemble?
15: Ah oui, ça irait bien.
13: Ouais.
15: Oui.
12: Quelqu'un veut bien mettre?
13: Moi, je pense qu'il faut rajouter un peu de moutarde.
12: Oui, parce que elle veut pas.
13: Elle truc.
15: Stop. Comment tu la mets?
13: Ça va piquer. Hop, notre fourchette. Pas trop, il y en a trop. On va faire étape par étape, voilà.
15: Comme ça?
13: Ouais.
0: Et enfin, on fait le lien avec d'autres matières enseignées à l'école, comme les mathématiques.
16: Quand c'est pour le poids, oui, on fait des maths. Après, ce qui est bien, c'est que ça change des autres trucs qu'on apprend à l'école. Et ça, c'est bien.
17: On a calculé combien il fallait de paquets, sachant qu'un paquet, c'était 250 grammes.
6: Ok. Et alors, il vous en fallait 1 kilo. Donc
17: 4
6: paquets.
17: Ouais.
0: Et alors là, on a pas mal échangé avec les professeurs d'école, la cuisinière également qui est fortement impliquée à Sainte-Croix. Mais qu'est-ce qu'ils en disent, les élèves?
18: Je sais pas pourquoi j'aime bien me tripoter.
10: C'est comme la pâte. T'es des sablés, Anna. Eh bien, je les prends, je les malaxe. J'adore. Et des fois, j'aime bien en manger un cachet quand ils se retournent, maman.
0: Bon, parfois, ils disent aussi que ça prend trop de temps de cuisiner.
6: Okay. Est-ce que toi, t'aimes bien cuisiner?
18: Pas trop.
6: Pas trop?
18: Non, pas souvent.
6: Et tu cuisines un peu à la maison?
18: Quand c'est des pizzas, des gâteaux.
6: Ouais.
18: Parce que ma mère, elle fait des gâteaux traditionnels algériens.
6: Ouais.
18: Du coup,
6: Ils s'appellent comment?
18: Bah, il y en a plein.
6: Ouais.
18: Il y a les cornes de gazelle, il y a les baklawa, il y a les makroudes. Il y a plusieurs choses. Après, je sais plus comment ça s'appelle.
6: Mmh. Et ça, tu les aimes bien, les manger?
18: Oh oui, c'est trop.
6: Est-ce que du coup, tu as envie d'apprendre à les cuisiner?
18: C'est long. Ça prend presque une, deux heures.
0: Et à Sainte-Croix, on m'a aussi dit...
19: J'aime ça parce que on fait souvent de la cuisine ensemble et je sais pas, ça c'est bien.
0: Et les élèves, ils insistent bien sur la convivialité qu'apporte le fait de cuisiner ensemble et de manger ensemble.
20: Moi, je m'appelle Nelson Sawadogo, je suis en CM1 et j'aime la cuisine parce que, en fait, on découvre plein de menus parce que avant, moi, je savais pas ce que c'était aussi une aumônière. Et aussi, j'aime bien parce que on peut faire la plonge. Moi, j'aime bien faire la plonge. Et parce qu'en fait, des fois, on fait avec les autres classes de l'école. Et j'aime bien aussi faire un moment tous ensemble pour faire la cuisine. Et aussi, j'aime bien parce que le midi, quand on cuisine, la maîtresse, elle mange avec nous. Et j'aime bien aussi, des fois, laver les légumes.
0: Et ensuite, j'ai demandé qu'est-ce qu'ils aiment faire.
21: Moi, je m'appelle Tom, j'ai 9 ans, je suis en CM1 à Gabriac. Okay. Et la cuisine, ce que j'aime, c'est bien couper les légumes, les laver, les préparer, faire la routine, quoi.
22: Moi, je m'appelle Magdalena, j'ai 9 ans et je suis en CE2. Ce que j'aime en cuisine, c'est faire la plonge parce que je sais pas pourquoi j'aime faire la plonge. Et aussi faire les trucs là, genre les gâteaux. J'adore faire les desserts, c'est trop bien.
23: Je m'appelle Eyos. J'aime surtout faire les choses quoi. Surtout ouais. Couper les légumes.
0: Mais pas que.
16: Oh, aussi, c'est bien de faire la cuisine, mais après, c'est aussi bien de la manger. Hein.
0: Et donc, je leur ai demandé ce qu'ils avaient pensé du repas à Sainte-Croix.
24: Il est un peu... il est un peu tombé, il est un peu cassé.
25: Cassé.
24: Regarde, moi, je croyais que ça allait beaucoup plus se tenir.
16: Le plat, parce que j'ai beaucoup aimé le bouillon.
6: Ouais.
16: Et l'entrée, le fromage, il pique. Moi, mes fromages, quand ils sont chauds, ça pique. Et j'ai pas trop aimé le dessert, ça m'a écœurée.
26: Sorte de samoussa au fromage, j'ai trop aimé. J'aurais voulu en prendre un troisième. Et j'adore la soupe au poulet. Voilà.
0: Bon, nous, les adultes, on a adoré le cheesecake. Il manquait certes un petit peu de temps encore au frais et de temps pour prendre, mais c'était quand même très, très bon. J'ai ensuite demandé aux enfants qui me racontent un petit peu s'ils cuisinaient à la maison et s'ils aimaient ça et avec qui ils cuisinaient à la maison. Est-ce que c'est parfois toi qui cuisines à la maison?
10: Pas toute seule.
6: Pas toute seule?
10: Avec maman.
6: Avec ta maman. Et avec ton papa?
10: Mon papa, il cuisine pas.
6: Il cuisine pas?
10: Bon, si, il cuisine, mais il fait des pâtes ou de la soupe.
21: Des fois, quand papa et maman, ils sont malades ou quoi, j'essaye de cuisiner. Et des fois, j'aime bien m'amuser à cuisiner avec mes parents.
6: Mmh. Et c'est qui cuisine à la maison?
21: D'habitude, c'est papa. Mais quand la papa, comme ce soir, c'est maman.
6: Ok. Et c'est quoi ton plat préféré?
21: Plat préféré, c'est le poulet au curry de ma maman.
10: Oui, mais souvent c'est maman qui fait la cuisine, mais des fois je l'aide un peu.
27: C'est maman et des fois on cuisine ensemble, des fois elle cuisine toute seule.
28: Oui, très souvent, je fais souvent les pizzas qu'on fait et tout et tout.
6: Il y a des recettes que tu refais à la maison?
27: Non, pas spécialement.
6: Non?
27: Non.
6: Et c'est qui cuisine à la maison? C'est toi?
27: C'est maman.
6: Et toi, est-ce que tu refais des plats parfois à la maison?
27: Non, parce que souvent les plats qu'on fait à la cantine, c'est des plats un peu spéciaux. Enfin, plus spécial qu'on peut pas vraiment, enfin qu'on peut faire à la maison, mais faut acheter et tout. Nous souvent on fait des repas assez normal, mais sinon j'aide bien ma maman à faire la cuisine.
0: Oui, c'est quelques témoignages dans les deux écoles m'ont montré que l'alimentation est encore une question tout de même un peu genrée, mais pas toujours.
6: Et est-ce que à la maison tu cuisines avec tes parents?
27: Oui.
1: Même le papa?
27: Oui.
0: Merci à Bonnie, Sandrine, Manon, Clément, Christine et tous les élèves des deux écoles pour ces précieux témoignages. Et on voit que ces ateliers, c'est des vrais laboratoires d'apprentissage pour les élèves, mais aussi pour les adultes. Et que la cuisine, c'est une question de technique, mais c'est aussi une question de convivialité et de plaisir. Et voilà, moi j'ai trouvé qu'il y avait un petit peu tout ça qui était mélangé dans ces deux écoles. Pour la suite de l'émission, on va passer aux petites annonces. 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On va vous parler de l'injuste prix de notre alimentation. Quels sont ses coûts pour notre société et pour notre planète? C'est une étude qui est coportée par le Secours catholique, le réseau CIVAM, Solidarité Paysan et la Fédération française des diabétiques, et qui démontre que notre système agricole et alimentaire génère des impacts économiques, sanitaires et environnementaux qui sont dramatiques, et que l'argent public qui lui est consacré n'est pas aujourd'hui alloué de manière pertinente au regard de ces enjeux. On co-organise cet événement avec la Fédération régionale des CIVAM, avec l'antenne de Lozère, le Secours catholique, l'Institut agro de Florac. Et c'est gratuit et ouvert à tous et toutes. Donc on vous attend, nombreux et nombreuses, le mardi 2 juin à 18h à Subagro.
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0: Et bien maintenant, on va passer à notre chronique santé et cuisine. Donc, on accueille, comme d'habitude, Caroline Gagnère, qui est avec nous aujourd'hui. Et on va parler spécifiquement du foie aujourd'hui.
1: Bonjour Louise. Oui, j'avais choisi de parler de cet organe très important dans notre corps parce qu'il fait un lien assez intéressant entre la santé de notre environnement et notre santé à nous. Puisqu'il a un de ses rôles les plus importants, c'est de faire un peu de ce qu'on appelle la détox. Et je voulais vous parler un petit peu de tout ça, parce que parfois, avant ou après les fêtes, c'est bien de prendre soin de son foie et de l'aider à ne pas être trop intoxiqué pour supporter toutes les charges qu'on lui propose pendant les fêtes ou pendant d'autres moments de l'année où on a tendance à beaucoup manger.
0: Il est jamais, c'est toujours un bon moment pour prendre soin de son foie.
1: Exactement. Alors le foie, c'est un organe qui est assez imposant. Il est central de deux manières, c'est-à-dire qu'en fait, il est central par ses rôles, parce qu'il a un nombre incalculable de rôles très importants, et il est central aussi parce qu'il est quasiment au milieu de notre corps, et c'est peut-être pas un hasard d'ailleurs, et il est plutôt au niveau de notre cage thoracique vers le bas, à droite. On peut le palper, c'est que c'est un organe qui est vraiment sous les côtes à droite, et on peut parfois sentir, quand on touche à cet endroit, qu'il est un petit peu douloureux quand on a trop mangé, par exemple, ça peut être le cas.
0: J'affirme.
1: c'est un organe qui est assez imposant, hein. Il a une forme plutôt triangulaire, et ben, il est, comme je disais, sous la cage thoracique, parce que la cage thoracique permet de le protéger, mécaniquement, de le protéger des agressions extérieures.
0: Et alors, quels sont ces différents rôles ?
1: Le foie, faut savoir qu'il est capable de réaliser plus de 300 réactions chimiques différentes, et donc on peut dire qu'il a plus de 300 rôles différents dans notre organisme. Il a des rôles qui sont très très liés évidemment à la digestion, mais pas que. Il a aussi d'autres rôles très importants. Donc je vais vous dire les grandes familles, parce que je vais pas m'amuser à vous détailler
0: oui,
1: 300 réactions chimiques.
0: Tu peux nous en citer quelques-unes, peut-être les principales.
1: Voilà, je vais vous dire les principales. D'abord, il a un rôle très important. Alors, ce qu'il faut savoir aussi, que j'ai peut-être omis de dire tout à l'heure, c'est qu'il est irrigué par deux énormes veines. L'une qui vient directement, en fait, qui vient juste après les intestins, donc elle est passée par les intestins, puis elle va directement au foie. Donc ça peut expliquer que le foie a un rôle très important dans la digestion. Et puis une autre artère très très importante qui va venir apporter l'oxygène au foie, parce que comme c'est un organe très très actif, il a besoin de beaucoup d'oxygène aussi. Donc ça explique qu'au niveau du foie, on a à peu près 1,5 litre de sang qui passent tous les jours et donc qui sont filtrés tous les jours dans cet organe. Donc, un de ses principaux rôles, ça va être de travailler sur la régulation de la glycémie, c'est-à-dire faire en sorte, s'assurer que dans le sang, le taux de sucre, la teneur en sucre est toujours régulière, parce que c'est un taux qui doit être toujours au même niveau. Il ne doit pas bouger, il ne doit pas varier en trop ou en pas assez. Et donc, le fait d'avoir un rôle sur la régulation de la glycémie, c'est un rôle très important pour le foie.
0: Okay. Est-ce que du coup, il y aurait un lien avec le diabète ?
1: Il peut y avoir un lien avec le diabète, sachant que, en fait, en fonction de si vous voulez, alors je peux détailler un petit peu parce que ça aide à comprendre. En fait, quand on mange des produits très sucrés, un des rôles du foie, ça va être de transformer ces sucres simples qui ont été simplifiés au niveau des intestins pour pouvoir passer la barrière intestinale. Et une fois qu'ils sont passés dans le sang, ces sucres simples, ils vont être remis en sucre beaucoup plus complexe et stockés dans le foie. Et en fait, c'est le foie qui est en capacité de faire cela de façon à ce que le taux de sucre du sang, lui, reste toujours stable. Donc, si on mange trop de sucre, le foie va synthétiser des grosses molécules de ce qu'on appelle du glycogène et les stocker jusqu'à un moment dans la journée où on manquerait de sucre dans notre sang. Et dans ces cas-là, le foie, lui, il ferait l'effet inverse, c'est-à-dire qu'il déstocke, il recoupe cette grosse molécule de glycogène en plus petites molécules de sucre pour que le sang ait toujours sa dose équivalente. Et donc, quand on commence à avoir... Il y a un lien évident entre le foie et l'insuline. Et quand on commence à avoir des problèmes de récepteurs à insuline, on va commencer aussi à avoir des dysfonctionnements avec cette régulation de glycémie par le foie. Alors ça, c'est un des plus importants rôles, on va dire, du foie, mais il n'a pas que celui-là. Il a aussi celui de fabriquer un certain nombre de protéines qui sont comprises dans notre sang. Donc, on appelle ça les protéines plasmatiques. Et par exemple, l'albumine est fabriquée par le foie. Je ne vais pas rentrer dans le détail parce que sinon, ce serait trop long pour notre chronique. Mais voilà, c'est un rôle qui est quand même relativement important. Le foie va aussi fabriquer ce qu'on connaît tous très bien, qui s'appelle le cholestérol, et aussi les triglycérides, donc les gras qui vont être ensuite stockés dans les cellules lipidiques. Ensuite, le foie, il a d'autres rôles très importants, comme celui de stocker en fait les minéraux comme le fer, le cuivre et toutes nos vitamines qui sont dites lipophiles, c'est-à-dire grasses, les vitamines A, D et B12. Donc ça a aussi un rôle très important parce qu'on a un gros stock de ces vitamines dans notre foie qui fait qu'on peut survivre, on va dire, sans ces vitamines pendant quelques temps parce que le foie les a en stock et les déstocke au fur et à mesure de nos besoins.
0: C'est y a pour aussi ça qu'il est autant protégé. Il est vraiment une mine de vitamines, d'énergie, en fait, pour notre organisme.
1: Oui, tout à fait. Tout à fait, parce qu'effectivement, il y a vraiment toute cette question des glucides, des lipides, des protéines qui sont très, très en lien avec le foie, plus le stockage de certains minéraux très importants pour l'organisme. Il intervient aussi dans nos défenses immunitaires, c'est-à-dire la défense de notre corps, c'est-à-dire que nos défenses immunitaires, elles s'organisent à la fois au niveau intestinal quand on mange, mais aussi au niveau du foie avec des cellules qui sont dédiées à défendre l'organisme de l'invasion potentielle de certaines bactéries ou de molécules qui n'auraient rien à faire dans l'organisme. Je ne vais pas le détailler, mais le foie, il produit aussi la bile, donc il est impliqué en fait dans la digestion des lipides. Et puis, il est impliqué aussi dans le fait qu'on élimine certaines de nos hormones, comme par exemple les œstrogènes, qui sont donc plutôt les hormones féminines, le cortisol qu'on appelle peut-être à tort, mais l'hormone du stress, et nos hormones thyroïdiennes qui sont donc désactivées en fait par le foie avant d'être éliminées pour éviter qu'on en ait tout le temps en trop grande quantité dans l'organisme. Donc voilà, et maintenant ce que je voulais vous décrire un petit peu plus, de façon un peu plus précise, c'était la détoxification et en fait un des rôles qu'on attribue au foie, qui est de nettoyer en fait notre organisme, puisque comme je vous le disais tout à l'heure, on a 1,5 litre de sang qui sont filtrés chaque jour par le foie et donc nettoyés.
0: Ok, donc le foie ne fait pas que stocker, il permet aussi de nettoyer. Et alors qu'est-ce que tu peux nous conseiller, Caro, pour faire des actions en faveur de cette détox?
1: Comment prendre soin de notre foie? Alors, pour prendre soin de notre foie, ce qu'il faut un petit peu essayer de comprendre, c'est les phases de la détoxification, en fait, comment ça fonctionne. Alors, c'est assez complexe, c'est un mécanisme qui est très bien rodé, qui est très compliqué, mais qui est très bien rodé au niveau du corps. Et en fait, ça se passe quasiment exclusivement dans le foie. Et quand on dit, par exemple, qu'on va faire une détox de notre foie, c'est un peu un abus de langage, parce qu'en réalité, c'est notre foie qui fait notre détox corporelle. Et nous, ce qu'on peut faire uniquement, c'est l'aider à être le plus efficace possible en ayant toutes les bonnes molécules chimiques dont il a besoin pour effectuer cette détox. Mais on ne peut pas le détoxiquer. Ou alors, ce qu'on peut faire aussi, c'est éviter de l'intoxiquer de trop. Donc, être plus light sur certains aliments, par exemple, ou sur notre façon de manger pour éviter qu'en fait il soit surchargé. Mais la détox en elle-même, c'est le foie qui l'a fait. Il n'a pas besoin de, il n'a pas besoin. Enfin, on va pas apporter quelque chose pour détoxifier à la place du foie en fait.
0: D'accord.
1: Donc pour bien comprendre, donc je vais essayer d'être assez simple pour vous expliquer la détox, comment ça fonctionne au niveau du foie, sachant qu'elle se fait en deux temps. Donc on appelle ça les phases 1 et les phases 2. Donc la phase 1, en fait, notre foie, grâce à certaines enzymes, va prendre les substances qui sont toxiques pour l'organisme. Donc ça peut être des médicaments, ça peut être de l'alcool, ça peut être des solvants, ça peut être un pesticide ou ce genre de choses. Elle va attraper donc ces substances-là et elle va les oxyder, ou on appelle ça aussi réduire. Donc c'est une réaction biochimique qui va s'opérer dans le foie grâce à certaines enzymes qu'on appelle souvent les cytochromes P450. Alors elles ont un nom barbare, mais on peut, si on s'intéresse un petit peu à ce sujet, tomber assez facilement sur ce mot, donc je vous le cite quand même.
0: Tu peux nous le redire une deuxième fois, s'il te plaît, Caro, pour qu'on l'imprime.
1: Le cytochrome P450.
0: Merci.
1: Et alors, c'est le problème de cette première phase, c'est que si elle se passait comme ça toute seule et qu'il se passait rien derrière, on aurait en réalité fait pire que ce qui se passe, enfin ce qu'il y avait juste avant. C'est-à-dire qu'en fait, cette oxydation sur ces molécules, les médicaments, les solvants, les alcools, etc., elle est encore plus toxique pour l'organisme que les substances d'origine, en fait. Et elles sont bien confinées dans le foie, donc normalement elles sortent pas. Ça doit pas aller plus loin du moment que ça sort pas du foie. Et en fait, juste après cette première phase, on a une deuxième phase qui va être plutôt une phase justement de mise en conformité de ces substances toxiques, et ça va permettre en fait de les rendre pas dangereuses et surtout de les amener en fait à se faire éliminer. Donc soit elles vont être éliminées par les reins ensuite, soit elles vont être éliminées par les intestins. Donc par exemple, on parle souvent du paracétamol, donc c'est un fameux médicament antidouleur qu'on utilise et qui est très embêtant pour le foie parce qu'il est assez virulent. Et en fait, lui, il va être effectivement neutralisé et envoyé ensuite en élimination, soit par les reins, soit au niveau des selles.
0: D'accord, et c'est ce qui se passe aussi, donc... on parlait des moments d'excès ou de fête, notamment donc quand on boit de l'alcool. Donc ces substances sont...
1: Parce qu'effectivement, quand on va boire beaucoup d'alcool, on va passer par ce processus-là de détoxification. Ça peut être vrai aussi, par exemple, quand on boit beaucoup de café. La caféine, elle a besoin d'être détoxifiée de cette manière-là aussi. Et après, il y a aussi une surcharge du foie qui peut être due tout simplement au fait qu'on a mangé trop de sucre ou trop de gras. Mais ça ne va pas passer par le processus de détoxification en réalité. Simplement, comme c'est aussi un rôle qui est assumé par le foie, ça fait qu'à ce moment-là, certaines périodes, quand on a un anniversaire ou quand il y a Noël ou quand c'est Pâques, etc., on se retrouve avec beaucoup de sucre, beaucoup de gras, de l'alcool, beaucoup de choses à gérer en même temps pour le foie, et c'est ça qui va faire qui va être surchargé.
0: Mais il reste polyvalent, ce foie.
1: Il reste polyvalent du moment que le reste de l'année, on est un peu sympa avec lui et qu'on en prend quand même un petit peu soin. C'est ça le nerf de la guerre, c'est d'arriver le reste du temps à être quand même plutôt sympa et en prendre soin le plus possible.
0: Et donc, si je comprends bien, les aliments trop sucrés, enfin voilà, les aliments sucrés, gras, etc., eux ne seront, ils seront toujours stockés, mais ils seront pas, enfin, il y aura certaines parties qui seront éliminées également, mais ce n'est pas comme les autres substances dont on parlait juste avant, la caféine, l'alcool, le paracétamol, etc., qui elles seront éliminées. si j'ai bien compris.
1: Voilà, sauf que effectivement, c'est une bonne transition que tu me donnes là, c'est que le truc, c'est que si à un moment donné le foie est vraiment tout le temps chargé et qu'il doit gérer vraiment tout le temps trop de choses en même temps, il va avoir tendance à ne plus assurer correctement son rôle de détox, et c'est là que ça va devenir embêtant parce que les molécules, au lieu d'être éliminées correctement, soit elles vont aller se loger dans d'autres organes, et c'est là que ça devient dangereux. Et bah, le foie, au bout d'un moment, à force de ne plus pouvoir assumer son rôle aussi, il a tendance à s'abîmer et à prendre une configuration pour laquelle il sera plus du tout efficace, plus jamais, quoi. Donc, c'est important d'essayer d'éviter d'en arriver là.
0: Ok. Est-ce que tu peux nous donner quelques exemples de ces molécules qui peuvent aller se loger autre part et être nocives?
1: On va avoir, par exemple, les métaux lourds ou les pesticides, enfin, ce genre de choses qui peuvent venir être logés ailleurs dans certains organes, comme notamment le cerveau, par exemple.
0: D'accord.
1: On sait que les métaux lourds, ils peuvent aller jusque dans le cerveau.
0: Et alors, est-ce que tu as des petits conseils pratiques, vraiment, voilà, peut-être des recettes également?
1: Ouais, parce que tout ça n'est pas une fatalité. Donc, comme je disais tout à l'heure, l'important, c'est le reste de l'année d'être tout le temps assez vigilant pour prendre soin de son foie et pas tout le temps compter sur lui sans jamais lui donner le change. Donc, évidemment, on peut faire attention à son alimentation, évidemment, ça c'est la première des choses, c'est-à-dire ne pas être tout le temps en train de saturer avec trop de sucre, trop de graisse et trop d'alcool. Mais aussi, ce qu'on peut faire par notre alimentation, c'est apporter en fait des bonnes molécules qui vont venir aider en fait les phases de détoxification à se faire correctement. Parce que quand je vous parlais des deux phases de détox qui se passent dans le foie, en fait, il faut savoir que ces étapes-là, elles ont besoin d'oligo-éléments, c'est-à-dire des minéraux, et elles ont besoin d'antioxydants, ce qu'on appelle les antioxydants, qu'on va retrouver par exemple dans les fruits, dans les légumes, tous les aliments qui sont très colorés contiennent énormément d'antioxydants, les fruits rouges par exemple, ou les myrtilles, c'est un concentré de super antioxydants. Donc voilà, toutes ces molécules qui sont très colorées, elles vont être très importantes pour aider en fait les phases de détox à se faire correctement. Donc c'est important en fait dans notre alimentation du quotidien d'apporter ces aliments-là. Les vitamines C sont d'excellents antioxydants, la vitamine E également, qu'on va trouver par exemple dans l'avocat, le foie de morue, la noisette, etc., les sardines. Donc toutes ces molécules-là, si on fait attention à les apporter par notre alimentation, on va en fait apporter des éléments au foie pour qu'il puisse assurer correctement ses fonctions.
0: Ça marche. Et est-ce que tu aurais peut-être une tisane, une boisson à nous recommander aussi?
1: Ouais, on peut aller aussi chercher quelques plantes pour aider notre foie. Les plus connues, ça va être le romarin, le chardon-marie, le radis noir et l'artichaut. On va dire que c'est les plantes vraiment amies du foie. Et en fait, ces molécules-là, elles sont intéressantes. Alors, je mets un petit bémol parce que c'est important de le dire. Il faut que ces plantes-là, elles soient prises de façon, enfin, que ce soit des extraits, en fait, végétaux et non pas en huile essentielle. Parce qu'en fait, les huiles essentielles, elles apportent pas mal de molécules qui vont plutôt être inconfortables pour le foie et que le foie va essayer de détoxiquer. Donc, les huiles essentielles, c'est bien dans certains cas, mais c'est toujours important d'avoir en tête que ça se prend pas comme en automédication et qu'il faut être accompagné et pas en prendre sur des longues durées parce que ça peut être très dangereux en fait pour le foie. Il y a des cas qui sont reportés où on abîme carrément le foie avec une huile essentielle. Donc ça c'est important de l'avoir en tête. Et parfois, on prend des plantes en ayant l'impression qu'on va se faire du bien, mais ça peut être pire. Donc, ayez bien en tête que les huiles essentielles, ça ne se prend pas à la légère. Et ensuite, donc, les infusions, etc., qui vont être prises sur les plantes que j'ai citées tout à l'heure, ça va être super bénéfique parce que c'est beaucoup moins concentré. Et donc, ça va plutôt apporter des antioxydants, ça va apporter des bons minéraux et des choses qui vont en fait plutôt aider la détox. Et même pour une plante en particulier, qui est le chardon-marie, on va même carrément aider à réparer le foie. C'est une des rares plantes qui sait faire ça. C'est-à-dire qu'elle, elle va carrément limiter les dommages qui sont provoqués par l'alcool, par les drogues ou par les pesticides. Donc c'est une plante très très importante si on sait qu'on est très fragile du foie.
0: Ok. Donc à prendre en tisane ou à consommer
1: Ou en extraits végétaux, okay. Liquides, parfois ça se trouve en ampoule ou en gélule, en fonction de comment nous on est en capacité d'aimer le goût ou pas, parce que parfois c'est pas très bon. Les plantes amies du foie, souvent elles sont amères, donc il y a beaucoup de gens qui aiment pas trop ça. Mais c'est en général, l'amertume, c'est quitte ou double. C'est soit une plante poison, soit une plante qui est amie du foie.
0: Qui est bénéfique. Ça marche. Eh ben, merci beaucoup, Caro, pour toutes ces recommandations. Si vous voulez en savoir un petit peu plus sur les plantes, on a une précédente émission consacrée à ce sujet avec des invités du GIE Plantes Infuses. Oui. Voilà, n'hésitez pas à aller à retrouver l'émission sur le site internet de Radio Bartas, émission Chaud Patate. Et voilà, on remercie encore Caro pour cette chronique.
1: Avec plaisir.
0: Et à une prochaine.
1: À bientôt.
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0: Claude François, c'est... c'est de la poésie, voilà ce que c'est, Claude.
1: La poésie, c'est plutôt Brassens, non ?
0: Tu m'emmerdes avec Brassens, toi. Hein ? L'autre moustache qui ferait mes couilles avec nouilles. 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Moi aussi, je peux le faire, ça, hein ?

0: caravan.
1: Maman, Claudia l'appareil. Dis, je viens de me faire carjacker. Je dis, je viens de me faire carjacker. On a volé l'auto. Non, je n'ai rien su faire. J'ai tâché de courir derrière. Qu'est-ce que tu veux faire? Non. Non. Non, avec mon veste en cuir dedans, avec les 70 000 balles dedans. Non, je suis écœuré. Tout de suite, fais vite, parce que je veux quitter cette ville. Je deviens fou, moi, ici. Quelle violence!